Voilà, mesdames et messieurs, allez faire un tour sur les plateformes musicales pour aller chercher cette chanson-là. Je suis resté surpris, j'aime bien, je trouve ça intéressant. Et le texte est toujours humoristique, comme Dominique Nadia sait le faire. Donc, célibataire depuis longtemps, il y a peut-être des personnes qui vont se sentir concernées par cette chanson-là. On vous salue, bien sûr. On est rendu à notre blog de musique instrumentale. Juste vous rappeler que si vous connaissez les gens qui ont des projets instrumentaux écoutables, bien canrockcdn@commercial.gmail.com. Qu'est-ce que j'ai de planifié pour vous aujourd'hui? Bien, Spirit of the North de Cano, bien sûr, grand classique de la musique franco-ontarienne. Donc, Spirit of the North, ça s'en vient dans quelques instants. Par la suite, avec un groupe de la région de Vanier à l'époque, ça s'appelle 33 Barrettes, le groupe. Et la pièce Morrison Jig, vous allez voir, vous allez reconnaître ça, j'en suis certain, très intéressant comme pièce. Et pour ceux qui ne savaient pas encore aujourd'hui, ben Robert Paquette a fait de la musique instrumentale également. On va entendre L'Envolée, très bonne pièce. Au bord du courant, donc l'album Au bord du courant. Très intéressant comme pièce. Et on va terminer ça avec Edmonton, Tennessee, de M. Marc Baudin, anciennement de l'Ontario, mais aussi aujourd'hui de l'Alberta. Très bonne pièce, cool jazz, vous allez voir, c'est très intéressant. Mais là, on y va avec les grands Cano, la formation Cano de l'Ontario. Grand classique, Spirit of the North.

Le temps file, le temps file. C'est déjà le bloc de l'Ouest, la musique de l'Ouest canadien. Mais juste avant, bien sûr, il faut remercier des partenaires super importants qui m'aident à diffuser la musique franco-canadienne. Donc, merci à l'Arc du Canada, l'Alliance des radios communautaires du Canada. Merci beaucoup. Merci beaucoup aux directeurs, directrices de programmation des stations suivantes. Envol 91, Saint-Boniface au Manitoba, CFRJ Gravelbourg, Saskatchewan. Radio Cité 97.9 Edmonton et CKRP Falaire en Alberta, ainsi que CIVR Yellowknife, Territoire du Nord-Ouest. Merci beaucoup de diffuser l'émission. Bien entendu, commentaires, suggestions, contacts d'artistes francophones qui ont d'excellents produits en français ou instrumental, eh bien, vous pouvez m'envoyer leurs coordonnées à canrockcdn@gmail.com. canrockcdn@gmail.com. Ça me ferait plaisir de rentrer en contact avec eux, recevoir leurs produits et bien sûr de faire tourner ici à Canrock pour le plaisir des auditeurs. Donc, allons-y avec le bloc de l'Ouest canadien. On commence ça avec une chanson souvenir. C'est d'une auteure, compositrice, interprète de grand talent, une femme très sympathique, très jolie, très sympathique, Jocelyne Baribeau. La première chose qu'elle m'a fait entendre, c'est Petit Papier. La première fois que j'ai entendu cette pièce-là, j'avais les larmes aux yeux, je vous le jure, mesdames et messieurs. Écoutez le texte, vous allez tout comprendre l'histoire. Donc voici Petit Papier de l'auteur, compositrice, interprète franco-manitobaine, Jocelyne Baribeau à Canrock. On vous revient après cela.

Du bonbon pour les oreilles, vraiment une très bonne pièce. C'est une des premières pièces que Jocelyne Baribeau m'a fait parvenir. Et je suis tombé en amour depuis ce temps-là avec Jocelyne Baribeau. Quelle voix, quel auteur, compositrice, interprète, une femme de grand talent, qui est très occupée. Hein? Elle a sorti un album solo tout récemment, 200 heures, qui est génial comme album. Elle fait partie aussi de Beau Séjour avec Joanie Benoît, donc un duo maritime ou ouest, si on peut ainsi dire. Donc, et puis, il y a peut-être un album qui s'en vient pour eux donc à suivre. Donc, c'est une femme très occupée. Elle sera bien occupée aussi au mois de septembre, parce qu'au mois de septembre, il y a ce qu'on appelle le Breakout West. Et il y a une vitrine francophone qui aura lieu dans le cadre de cet événement-là pour rencontrer les diffuseurs de marché du spectacle. Donc, il y aura entre autres Burnstick, Elodie RCI, Jocelyn Baribeau, Laurie Morin, Marc Baudin. Donc, ça risque de bien représenter les francophones à Breakout West au mois de septembre, du 30 septembre au 4 octobre. Donc, à suivre, bien sûr. On va justement écouter d'autres musiques de Jocelyn Baribeau, de son album 200 heures, qu'on va entendre Bullfighter. Très, très bonne pièce, vous allez voir, c'est génial. Soleil, soleil, du projet Prairie francophone de Marc Baudin. Très bonne pièce. Et Fleurs de la charmante Élodie Orsay. Donc, c'est vraiment génial. Si vous êtes prêts, je vous envoie ça. Voici Bullfighter de l'album 200 acres de l'auteur, compositrice, interprète Jocelyne Baribeau à Canra. L'autoroute de la francophonie musicale canadienne. Bougez pas, je vous reviens.

Quel beau timbre de voix que cette voix de Élodie Orsi, donc Fleur, très bonne pièce également. Donc je sais pas, je crois qu'elle travaille sur un EP, donc il me semble avoir vu ça sur les médias, les internets comme ils disent. Donc elle travaille peut-être sur un EP ou un album à suivre bien sûr pour... Élodie Orsi, qui va faire partie de la présentation francophone de Breakout West, Breakout West, c'est ça. Donc, c'est un marché pour les spectacles au mois d'octobre, du 30 septembre au 4 octobre, à suivre, bien sûr. Il nous reste le temps d'une dernière chanson et j'ai le goût de vous...

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Merci également à Envol 91, Saint-Boniface, Manitoba, CFRG, Gravelbourg, Saskatchewan, Radio Cité 97.9 Edmonton, CKRP Falaire, Alberta, CIVR, Yolonaire, Territoire du Nord-Ouest. 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Et voilà, c'est là-dessus que se termine l'émission d'aujourd'hui. J'espère que le choix musical vous a plu, que vous avez fait des découvertes et que vous allez aller sur les plateformes musicales pour essayer de voir qui est Serena Wu, Lina Boudreau, Paul Boutine, Cano, Sugar Crush, Elodie RCI. Bref, encourager la musique franco-canadienne. Il me reste pas grand temps, juste le temps de vous dire une seule chose que je dis à chaque semaine, mais c'est important. Allez encourager vos artistes locaux, c'est important, ils ont besoin de votre support et vous risquez d'être séduits, ça c'est garanti. Sur ça, ben, je vous souhaite une très belle semaine remplie de belles découvertes. On se reparle la semaine prochaine, bien sûr, pour une autre édition de Canrock, l'autoroute de la francophonie musicale canadienne. Attention à vous, je vous aime, bye bye, on se reparle la semaine prochaine.

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3: Bonjour, vous écoutez le bulletin de nouvelles avec Lisa Mansouri. Des élèves partout en Nouvelle-Écosse se préparent à retourner sur les bancs d'école pour l'année scolaire 2026-2027 et à profiter de nouvelles possibilités pour apprendre, grandir et réussir. Cette année, les élèves et les familles bénéficieront de plusieurs changements et investissements importants. Le programme de repas du midi dans les écoles de la Nouvelle-Écosse sera encore élargi afin d'inclure toutes les écoles secondaires dans la province. Grâce à cet élargissement, un plus grand nombre d'élèves aura accès à des repas nutritifs et abordables à l'école. Depuis son lancement, ce projet n'a pas cessé de grandir pour offrir des repas sains aux élèves et aider les familles à réduire leurs dépenses d'épicerie. Un nouveau programme d'anglais art engagé pour la 3e à la 6e année sera lancé en septembre. Il s'appuie sur les fondements clés en littératie qu'apprennent les élèves de la maternelle à 2e année. Ce programme d'études vise tout particulièrement les compétences de base et s'appuie sur les recherches en sciences de la lecture. Il adopte une approche de littératie structurée afin d'offrir aux élèves des leçons claires et directes sur les compétences en lecture et en écriture. De nouvelles ressources sur le programme d'études aideront le personnel enseignant à intégrer les attentes révisées en matière d'apprentissage en classe cet automne. En cette période de rentrée scolaire, le gouvernement encourage les familles à communiquer avec leurs écoles, leur centre régional pour l'éducation ou le CSAP pour plus d'informations sur l'emploi du temps scolaire, les transports ou tout autre détail de la rentrée. L'autorité électorale de Terre-Neuve et Labrador affirme que la législation électorale de la province est désuète et doit être mise à jour. Elections Newfoundland précise que la loi actuelle remonte à 1991 et a été rédigée avant que la plupart des gens aient accès à Internet. Le rapport remis ce mois-ci par l'organisme au gouvernement provincial indique que la loi a été élaborée autour de processus de vote sur papier. Il précise que la province a mis sur pied un comité en 2021 afin de moderniser la loi électorale, mais qu'aucune des modifications recommandées par ce groupe n'a été apportée à ce jour. Le premier ministre de la Nouvelle-Écosse, Tim Huston, a réagi au troisième et dernier rapport annuel du comité de suivi des progrès sur les recommandations de la commission sur les incidents causant un grand nombre de victimes. Le rapport publié hier fait le point sur les mesures prises depuis la tragédie des 18 et 19 avril 2020 qui avait coûté la vie à 22 personnes. Tim Huston avait remercié la présidente du comité, Mira Freeman, ainsi que les membres qui ont consacré 3 années au suivi des recommandations. Il souligne également la contribution des proches des victimes qui ont participé aux travaux du comité ou apporté leurs témoignages de différentes façons. Il reconnaît que plusieurs défis demeurent. Le gouvernement devra poursuivre ses efforts pour lutter contre la violence entre partenaires intimes, s'attaquer à ses causes et renforcer la sécurité et la résilience des collectivités. Le comité termine ainsi son mandat de 3 ans. Le Premier ministre estime que ces travaux ont permis d'établir des bases solides pour la suite. Le gouvernement de l'île du Prince-Édouard a lancé une campagne d'un mois axée sur la sécurité des autobus scolaires, alors que les élèves s'apprêtent à retourner en classe la semaine prochaine. La province affirme que cette campagne permettra de rappeler aux conducteurs de l'île les règles de la route concernant les autobus scolaires. Elle fournira également des conseils utiles aux élèves et aux parents sur la sécurité aux arrêts d'autobus. Les parents et les éducateurs sont encouragés à discuter avec les enfants de la sécurité aux arrêts d'autobus, notamment de l'importance d'arriver en avance, de rester à l'écart de la route, de regarder des deux côtés et d'attendre le signal du conducteur avant de traverser la rue. Un Québécois fait l'objet d'accusations à la suite d'une menace à la bombe dans un aéroport du Labrador. La police de Terre-Neuve indique que les faits se sont déroulés hier soir à l'aéroport de Wabush, où un homme a été expulsé d'un avion. Selon elle, l'aéroport a été évacué et fouillé avant que la menace ne soit jugée sans fondement. La police précise que le suspect âgé de 30 ans fait l'objet de 4 chefs d'accusation, notamment pour menaces, méfaits publics et troubles à l'ordre public. Et maintenant, voici les nouvelles de sport. Hockey, le Frost du Minnesota a fait signer une prolongation de contrat de 2 ans à sa capitaine Kendall Coyne-Schofield. La saison dernière, Coyne-Schofield a amassé 12 buts et 23 points en 23 matchs, alors qu'elle a raté cette partie en raison d'une blessure au haut du corps subie au jeu de Milan-Cortina. Ailleurs, David Schumann s'est joint aux Islanders de New York à titre de partenaire minoritaire, une transaction qui doit toujours obtenir l'aval de la LNH. La société de capital de risque de Schumann, Lateralus Holdings et l'équipe ont annoncé un investissement minoritaire hier après-midi. Au soccer, Lionel Messi a annoncé sa retraite internationale après avoir passé près de 20 ans à défendre les couleurs de l'Argentine. Messi a notamment participé à 6 Coupes du Monde de la FIFA avec l'Argentine et dans son pays a remporté les grands honneurs en 2022. C'était...
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7: Bon, là, on ne peut plus qualifier ça d'une nouveauté. Hein? On est déjà rentré dans notre routine. Deuxième journée, ça va bien. C'est comme un vêtement avec lequel on est confortable. Hein? Tout de suite, là, on rentre dans nos habitudes. Content de vous retrouver encore une fois ce matin dans une journée qui s'annonce fort agréable. Alors, c'est le 1er septembre. Voulez-vous bien me dire où est passé l'été? Ben, techniquement, c'est encore l'été. Alors, on va pas aborder la question de ce qui peut venir vers la fin septembre. Restons dans le moment présent. C'est le début de votre émission. C'est François le matin.

0: Météo pour le Grand Havre. Alternance de soleil et de nuages aujourd'hui. À 30 % de probabilité d'averse en après-midi. Il y a un peu de brouillard ce matin, mais il va se dissiper. Maximum confortable à 23 degrés. C'est dégagé la nuit prochaine. Un peu de brouillard. Nuit assez fraîche, 9 degrés. Demain, c'est alternance de soleil et de nuages. Davantage de nuages en après-midi. Maximum 21. C'est aussi le lot de jeudi. Alternance de soleil et de nuages. Maximum 22 degrés.
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Que nous le voulions ou pas, les amis, ben c'est là, là. On est rendu au 1er septembre, donc. Mais ce que j'ai découvert hier en préparant quelques sujets pour l'émission, parce que, comme je vous ai dit, je laisse large place à l'improvisation selon l'actualité du jour, mais je prépare quand même un certain nombre d'informations à partager avec vous. Le 1er septembre depuis 1989, c'est le jour de la mémoire orthodoxe de la divine création. Saviez-vous ça? Je répète ça, le 1er septembre depuis 1989, c'est le jour de la mémoire orthodoxe de la divine création. Plus que ça, la journée mondiale de prière pour la sauvegarde de la création, instituée par le pape François en 2015. Un pape bien nommé, s'il en est un, bien sûr. Alors, c'est quoi ça, la sauvegarde de la création? Ben, ça désigne, dans le langage chrétien, la préservation de l'environnement humain sur les plans tant environnemental que social et économique. Elle fait référence à la foi commune des chrétiens en un Dieu créateur. Ça, je vous apprends rien ce matin, c'est clair. Alors, l'encyclique du pape François, sous-titrée « Sur la sauvegarde de la maison commune », est le premier document entièrement consacré à la sauvegarde de la création. Alors, cette doctrine-là prône une écologie intégrale, selon les termes employés par le pape lui-même, qui réconcilie l'écologie humaine et l'écologie holistique classique. L'encyclique est adressée à toutes les personnes de bonne volonté et inclut la préoccupation d'unir toute la famille humaine dans la recherche d'un développement durable et intégral. Le pape François, c'est un pape vert. Je ne savais pas ça. Je tombe en bas de ma chaise ce matin. Ce qui est toujours un peu précaire, hein, parce que je rajeunis pas quand même. Mais toujours est-il que c'était un pape vert, à quelque part. Sauf que l'origine de la création, ben là, il s'entend pas forcément avec les scientifiques. Évidemment, pour lui, l'origine de la création, c'est l'œuvre de Dieu, alors que les scientifiques vont vous expliquer la théorie du Big Bang. Mais toujours est-il que c'est intéressant, son point de vue quand même, hein, que je vous partage ce matin. C'est-à-dire que si on laisse de côté d'où est venu le monde, l'important, c'est de le protéger. C'est de protéger la création d'un point de vue holistique et d'un point de vue environnemental. Alors, ce pape-là, je le répète, vraiment bien nommé, le pape François, à quelque part, on pourra dire de ce pape-là qu'il avait une vision de développement durable. Et ça, c'est quand même assez noble. Peu importe ce que l'on croit être à l'origine de la planète, le fait de la préserver comme ça, c'est quand même porteur. Fait que je vous disais que je vous prenais en douceur ce matin, mais quand même avec étonnement. Pense pas que vous étiez à vous imaginer que je vous parlerais du pape François et certainement pas qu'il faisait dans le développement durable.

Alors, on va reprendre nos habitudes de parler un peu de sport régional et parfois professionnel à cette heure-ci. Je dois souligner la communication du Lightning Chaleur dans la région de Bathurst, où on a informé les gens que la rumeur était vraie. Après un match pré-saison, l'équipe a eu un accident au retour vers Bathurst alors que l'autobus a frappé un orignal. Mais ce qui est important de savoir, c'est que tous les joueurs, les entraîneurs, les membres du personnel, là, tout le monde s'en est sorti en sécurité, il va bien. L'autobus est un peu cabossé, évidemment. Mais frapper un orignal, là, c'est pas comme frapper un chevreuil, là. C'est une masse. Mais fort heureusement, ils étaient en bosse et l'équipe se porte bien avec tout le personnel. Tant mieux. En hiver, ça répète autre chose parce que tu fais une manœuvre et le chemin est glissant, tu sais jamais ce qui va arriver, mais fort heureusement, donc, plus de peur que de mal. Je suis très étonné ce matin de voir les classements que l'on projette pour la Ligue junior majeure Québec-Maritime, alors que, apparemment, c'est dans notre région que vont se trouver les meilleurs clubs cette année. Et regardez ce que l'on sort comme ce qu'on appelle Power Ranking, c'est-à-dire classement de puissance des équipes. On prétend que Cap-Breton, cette année, devrait être l'équipe la plus forte de la Ligue, suivie par les Sea Dogs à Saint-Jean. Ça fait 2-3 classements projetés comme ça par les gens qui suivent le hockey junior majeur que je vois passer. Et les Sea Dogs sont très haut classés. Ce serait le fun parce qu'on en a arraché dans les 3 dernières saisons. Ça me surprend quand même qu'on les classe potentiellement comme deuxième meilleur de la Ligue, alors que, oui, ça a tout pris l'année passée. Mais bon, apparemment que le développement des jeunes, là, aux yeux des connaisseurs, est prometteur. Sherbrooke, 3e, Val-d'Or, 4e, les Remparts de Québec, 5e, et Moncton, 6e, suivi de Terre-Neuve, 7e. Ça veut dire que 4 des 7 meilleures équipes de la Ligue, aux yeux des évaluateurs, se trouvent en Atlantique. Donc, il va y avoir des gros matchs de hockey. Et c'est d'autant surprenant qu'on classe 2 clubs de l'Atlantique, 1er et 2e, si dans ton coin de pays, tu rencontres plus souvent des équipes plus fortes. Mais toujours est-il que c'est prometteur pour Saint-Jean. Et pour ce qui est d'Halifax, on classe l'équipe à peu près au milieu du peloton. Reste à voir si ce sera ça, mais les augures prétendent que cette année, les Sea Dogs seraient une des formations les plus impressionnantes de la Ligue. J'aurais dû te dire, je t'ai...

0: la vie de couple, hein? La vie de couple, ça, c'est bon côté. Mais est-ce que ça peut compliquer une vie aussi, hein? Vivre en couple, tu prends deux êtres qui n'ont pas été formés en même temps, au même endroit, qui n'ont pas le même vécu, puis tu mets ça ensemble, ha! Vous êtes un couple. Bon, ben c'est ça. Là, puis t'as pas le manuel d'instruction avec ça, là. Faut que tu le découvres. Et t'as intérêt, mon gars, à le découvrir rapidement, parce que si tu découvres pas le manuel d'instruction rapidement, mon homme, ta copine, elle, va te dire ce qu'il y a dans le manuel d'instruction, hein. Si, là... T'avais jamais remarqué que, bon, tu lavais pas tes vêtements de la manière optimale ou que tu mangeais pas de la façon dont il fallait que tu manges ou quand tu fais le ménage, c'est pas la bonne méthode pour le faire. Tu vas l'apprendre quand tu te fais une copine et que tu vas l'apprendre. Mais il y a des choses qu'on n'apprend pas ou pas rapidement. Hein. C'est comment tu gères l'autre. Parce que des fois, elle est superbement de bonne humeur, ta copine, puis là, t'en profites, tout est beau, c'est l'amour, c'est le long terme. Puis d'autres fois, tu comprends pas. Non, elle va pas du tout, ça va pas. Elle est pas de bonne humeur, puis tu sais pas pourquoi. Et il me semble que t'as rien fait pour ça. Alors, hier, justement, j'ai un de mes meilleurs amis qui s'est pris aux cheveux avec sa copine. Sa copine lui a dit qu'il avait gâché son anniversaire de naissance la veille. Mon chum, il me dit... Mais rien, non, c'est pas pu faire ça. J'étais même pas avec elle hier.
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5: Le vendredi 23 octobre à 19h30, rejoignez-nous pour l'ouverture de la 15e édition du Francofest pour une soirée en musique avec le groupe acadien au son blues, rock et folk, les Blue Charms, et le groupe trad québécois, le Diable à 5. Rendez-vous à la Chaloupe au 3151 rue Oxford. Pour plus d'informations et pour acheter des billets, visitez eo-halifax.ca et cliquez sur l'onglet Événements. Le Centre de ressources des familles militaires d'Halifax et région a le plaisir de vous inviter à participer à Blue Nose Bienvenue 2026, notre événement annuel de bienvenue à la communauté. Blue Nose Bienvenue rassemble les membres des Forces armées canadiennes, les vétérans, les familles et les partenaires communautaires pour une journée de découverte et de rencontre. Les participants pourront découvrir des ressources locales, des organismes communautaires, des clubs, des exposants, des démonstrations militaires, des activités familiales, du divertissement et bien plus encore. Rendez-vous le samedi 12 septembre à 10h au Sea King Club à Shearwater. Pour plus d'informations, écrivez à Serena Hou à engagement@ccgh.ca ou composez le 782-414-0387. Rejoignez le Francofest le vendredi 30 octobre dès 19h30 pour un spectacle intime avec la légende musicale louisianaise Zachary Richard à la salle Georges Cottreau à l'école du Carrefour à Dartmouth au 201C Avenue du Portage. Pour plus d'informations et pour acheter des billets, visitez eo-halifax.ca et cliquez sur l'onglet Événements.
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0: Bon, ce matin, sujet important. Comment peut-on se faire une bonne vie, hein? Une meilleure vie? Ça se travaille, ça, c'est possible. Comment se faire une belle vie? On en parle après Gilles Rivard.
1: Je

0: Quelle belle vie quand on y pense, quand on s'élance et quand on la saisit. Quelle belle vie. Bon, ça se dit bien, mais quand t'as des factures à payer, c'est autre chose. Alors, comment on peut faire pour que la vie soit meilleure, qu'elle soit plus belle, que ce soit une belle vie? Ben, il y a toujours bien une couple de choses qu'on peut faire. Moi, je me souviens de Tante Yvette. Tante Yvette, là, elle avait pas fait des longues études. C'était une diplômée de l'école de la vie. Et elle avait son gros bon sens. Et je me souviens, quand j'étais jeune, Tante Yvette, elle me disait, François, dans la vie, il faut que tu t'entoures de beau. Quand tu t'entoures de beau et de bon, ben ta vie est meilleure. C'était pas fou ce que disait Tante Yvette. Parce que entourez-vous d'horreur et de laideur, puis essayez d'être heureux dans la vie. Ça marche pas. Quand vous êtes branché par intraveineuse sur les bulletins de nouvelles à la télévision, puis qu'ils vous diffusent un lot de mauvaises nouvelles, vous sortez pas de là, hop, la joie, hein? C'est non. Alors, il faut essayer de s'entourer de beau. Oui, là, je le sais, je peux pas tous et toutes vous entourer. Non, je suis pas capable, là, vous êtes trop nombreux, nombreuses. Et à part ça, les gars, m'entourez les dames avant de vous entourer. Ah, just too bad pour vous autres, hein? Moi, je préfère les femmes. Alors, toujours est-il que, non, comme je peux pas me multiplier comme ça, il faut voir ça autrement. Alors, il faut essayer de s'entourer de choses qui nous plaisent à l'œil et au sens. Et sortez un peu dehors, sortez en nature. C'est peut-être pas obligé d'enlacer un arbre, là, c'est peut-être too much, mais quand même, sortez, allez faire des choses qui vous plaisent à travers la dérive de la vie pour avoir une belle vie. Et là, je vous sors une pensée à la Hallmark. Hein? Gardez votre cœur jeune. Je le sais, ça fait gna gna un peu, mais c'est vrai quand même. Essayez de vous amuser dans la vie, parce que si vous vous amusez pas là, vous allez vous amuser quand? C'est ça, une question pertinente. Hein? Alors, pour avoir une belle vie, moi, mon principe de base, c'est qu'il faut mourir jeune. Ouais, tu meurs jeune, mais le plus tard possible.
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0: Aujourd'hui, je ne pense pas vous apprendre grand-chose quand je vous rappelle que le Canada possède une frontière terrestre avec les États-Unis. C'est connu. Et c'est une très, très longue frontière terrestre, d'ailleurs, avec nos voisins américains. Mais saviez-vous que le Canada partage une frontière terrestre avec le Danemark? Ah, ça coule pas de source. Ça, faut le savoir. Eh bien, c'est à ça que ça sert, la capsule Le Monde selon François, vous apprendre des choses. D'abord, le Danemark partage une frontière terrestre avec l'Allemagne au sud, pas très longue, 68 kilomètres seulement. Et de façon plus insolite, le Danemark partage une frontière terrestre avec le Canada. Mais là, si vous regardez la carte, ça marche pas, votre affaire, parce qu'il y a un océan entre le Danemark et nous, puis il y a même le Groenland. Comment on peut avoir une frontière terrestre entre le Danemark et le Canada? Ben, c'est pourtant vrai depuis 2022, grâce à la division de l'île Hans, qui est inhabitée et qui est située entre le Groenland et le Nunavut. Bon, ben, ça explique pas tout à fait, mais moi, je vous l'explique carrément. Les deux pays réclamaient la propriété de l'île en question, l'île Hans, même s'il n'y a personne qui habite là. C'est que c'est stratégique, évidemment, parce que là, t'es dans le Grand Nord, quelque part. Donc, on a réglé le conflit entre les deux pays qui se chicanaient à savoir elle était à qui, l'île. On l'a séparée dans le milieu. D'un côté, c'est le Danemark, puis de l'autre côté, c'est le Canada. Donc, de fait, nous partageons une frontière terrestre avec le Danemark. On en apprend les affaires, hein? Alors, bien qu'ils soient très proches et reliés par des ponts ou encore des traversiers, faut savoir que les autres pays nordiques, comme la Suède et la Norvège, ne partagent pas de frontière terrestre avec le Danemark. Mais le Danemark en partage une avec le Canada. Ben, nous voici encore plus érudits grâce au monde, selon François.
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Sujet intéressant qui nous touche directement au Nouveau-Brunswick, par exemple, c'est l'interdiction totale du téléphone à l'école qui va frapper donc les écoles du Nouveau-Brunswick à la rentrée. Alors, dès septembre, on va interdire au Nouveau-Brunswick les cellulaires et bloquer les réseaux sociaux dans les écoles. La ministre Claire Johnson, qui est responsable, entre autres, de l'éducation, a précisé qu'il y aura des exceptions qui seront permises pour des fins pédagogiques encadrées, là. Par exemple, avec des tablettes électroniques ou des ordinateurs portables au secondaire, à certains moments, sous supervision de professeurs. Parce que là, ça devient un outil pédagogique. La mesure va s'appliquer, l'interdiction de cellulaire à l'école, dès la rentrée pour les jeunes de la maternelle à la 8e année. Bien, j'imagine que les jeunes à la maternelle ne doivent pas tellement utiliser un téléphone cellulaire, mais toujours est-il que dans le monde dans lequel nous vivons, oui, c'est peut-être le cas aussi. Alors, pour les tout-petits jusqu'à la 8e année, il n'y aura pas de cellulaire du tout. Pour les élèves de 9e à la 12e année, il y a une période de transition, là. Elle va permettre cette période-là, l'usage des appareils téléphoniques durant les pauses jusqu'à l'entrée en vigueur de l'interdiction complète pour ce groupe d'âge-là, le 1er février. Ça ne fait pas l'affaire de certains jeunes, notamment la Fédération des jeunes francophones du Nouveau-Brunswick qui s'interroge, elle, sur la pertinence de la révision de la politique 311. La politique 311, c'était celle qui disait tu ne peux pas utiliser ton cellulaire pendant les classes, pendant les cours. Là, il y a un porte-parole de cette organisation, Dylan Laforêt, qui dit, en fait, on enlève la politique 311, on impose l'interdiction totale, mais on remplace ça par aucun autre service pour les jeunes. L'idée, c'est que les jeunes, donc à l'école, soient concentrés et entre les classes, puissent se parler entre eux. Mais ce que le jeune monsieur Laforêt dit, c'est que les temps de pause et les temps de dîner sont courts. Et selon lui, les téléphones sont essentiels pour la logistique quotidienne des jeunes. Une interdiction totale complique leurs tâches parce qu'il y a des jeunes qui travaillent, il y en a d'autres qui ont des responsabilités, il y en a qui sont sur des conseils étudiants, des comités communautaires, les jeunes sont impliqués à différents niveaux avec des équipes sportives ou autres, et que souvent ils ont besoin de communiquer et que le téléphone cellulaire devient leur moyen de communication. Alors il dit, là, dans le fond, on se retrouve avec rien pour communiquer et puis on nous offre pas un moyen palliatif. C'est intéressant quand même comme point de vue. C'est certain que c'est probablement une minorité de jeunes là, qui sont dans des comité X, Y, Z, mais à la fois, tu dis, pendant la période du dîner, qu'est-ce qui empêcherait qu'on communique par téléphone, par exemple? Alors, ce qu'on a remarqué, c'est qu'au Québec, c'est déjà appliqué depuis un an, cette règle-là. Il n'y a pas de téléphone dans la cour de l'école et dans l'école, point à la ligne. Et ce qu'on a remarqué, c'est que les jeunes fraternisent plus, ont recommencé à avoir des activités ensemble. Le midi, ils participent, par exemple, à des petits groupes sportifs. Ils vont jouer à, pas moi, un jeu comme... pas le tennis sur table, par exemple. Bon, ils se parlent. Alors ça, on a vu des bénéfices dans le rendement scolaire et aussi dans l'interaction physique entre les jeunes. Mais le point de vue de ce monsieur-là est quand même intéressant, en disant, ben là, écoutez, c'est 100% d'impossibilité de communiquer éventuellement, on fait quoi? Alors, on verra. Mais c'est ce qui s'amène. Donc, à la rentrée, donc je l'ai dit, là, pour les plus jeunes jusqu'à la 8e année, c'est pas de cellulaire du tout à l'école, en fait. Et pour les plus vieux, ça va s'appliquer de la 9e à la 12e à compter de février. C'était...

fondamentale que je peux aborder avec des amis, et c'est la considération que j'ai pour vous. C'est pour ça que je l'aborde avec vous ce matin. J'ai l'impression qu'on est des amis. Alors, êtes-vous capable, vous, de vivre dans l'imprévu? Êtes-vous du genre à ne pas vous soucier de ce qui s'en vient vraiment? Ou si, au contraire, pour vous, là, c'est chaque petite chose doit être planifiée, hein? Chaque petite chose doit aller dans sa case, et que le lundi, vous savez déjà tout ce que vous allez manger dans la semaine, vous avez déjà prévu votre horaire, puis là, tout est organisé. Ce qui fait que quand il arrive quelque chose à la dernière minute, ben là, vous êtes mal pris parce que ça brise tout ce que vous aviez prévu. Ça vous confronte au fait qu'il y a de l'imprévu. Êtes-vous comme ça? Il y a des gens qui sont comme ça. Il y a des gens qui, au contraire, ne se soucient pas du tout de ce qui va arriver ce soir, demain, après-demain, comme je

c'est bien moins long à organiser. Cela dit, dans notre émission, il y a quand même quelques trucs qui sont prévus, tels les nouvelles de 8 heures dans 3 minutes.

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3: Bonjour, vous écoutez le bulletin nouvelle avec Lisa Mansouri. Des élèves partout en Nouvelle-Écosse se préparent à retourner sur les bancs d'école pour l'année scolaire 2026-2027 et à profiter de nouvelles possibilités pour apprendre, grandir et réussir. Cette année, les élèves et les familles bénéficieront de plusieurs changements et investissements importants. Le programme de repas du midi dans les écoles de la Nouvelle-Écosse sera encore élargi afin d'inclure toutes les écoles secondaires dans la province. Grâce à cet élargissement, un plus grand nombre d'élèves aura accès à des repas nutritifs et abordables à l'école. Depuis son lancement, ce projet n'a pas cessé de grandir pour offrir des repas sains aux élèves et aider les familles à réduire leurs dépenses d'épicerie. Un nouveau programme d'anglais art engagé pour la 3e à la 6e année sera lancé en septembre. Il s'appuie sur les fondements clés en littératie qu'apprennent les élèves de la maternelle à 2e année. Ce programme d'études vise tout particulièrement les compétences de base et s'appuie sur les recherches en sciences de la lecture. Il adopte une approche de littératie structurée afin d'offrir aux élèves des leçons claires et directes sur les compétences en lecture et en écriture. De nouvelles ressources sur le programme d'études aideront le personnel enseignant à intégrer les attentes révisées en matière d'apprentissage en classe cet automne. En cette période de rentrée scolaire, le gouvernement encourage les familles à communiquer avec leurs écoles, leur centre régional pour l'éducation ou le CSAP pour plus d'informations sur l'emploi du temps scolaire, les transports ou tout autre détail de la rentrée. L'autorité électorale de Terre-Neuve et Labrador affirme que la législation électorale de la province est désuète et doit être mise à jour. Elections Newfoundland précise que la loi actuelle remonte à 1991 et a été rédigée avant que la plupart des gens aient accès à Internet. Le rapport remis ce mois-ci par l'organisme au gouvernement provincial indique que la loi a été élaborée autour de processus de vote sur papier. Il précise que la province a mis sur pied un comité en 2021 afin de moderniser la loi électorale, mais qu'aucune des modifications recommandées par ce groupe n'a été apportée à ce jour. Le premier ministre de la Nouvelle-Écosse, Tim Huston, a réagi au troisième et dernier rapport annuel du comité de suivi des progrès sur les recommandations de la commission sur les incidents causant un grand nombre de victimes. Le rapport publié hier fait le point sur les mesures prises depuis la tragédie des 18 et 19 avril 2020 qui avait coûté la vie à 22 personnes. Tim Huston avait remercié la présidente du comité, Mira Freeman, ainsi que les membres qui ont consacré 3 années au suivi des recommandations. Il souligne également la contribution des proches des victimes qui ont participé aux travaux du comité ou apporté leur témoignage de différentes façons. Il reconnaît que plusieurs défis demeurent. Le gouvernement devra poursuivre ses efforts pour lutter contre la violence entre partenaires intimes, s'attaquer à ses causes et renforcer la sécurité et la résilience des collectivités. Le comité termine ainsi son mandat de 3 ans. Le Premier ministre estime que ces travaux ont permis d'établir des bases solides pour la suite. Le gouvernement de l'île du Prince-Édouard a lancé une campagne d'émoi axée sur la sécurité des autobus scolaires, alors que les élèves s'apprêtent à retourner en classe la semaine prochaine. La province affirme que cette compagnie permettra de rappeler aux conducteurs de l'île les règles de la route concernant les autobus scolaires. Elle fournira également des conseils utiles aux élèves et aux parents sur la sécurité aux arrêts d'autobus. Les parents et les éducateurs sont encouragés à discuter avec les enfants de la sécurité aux arrêts d'autobus, notamment de l'importance d'arriver en avance, de rester à l'écart de la route, de regarder des deux côtés et d'attendre le signal du conducteur avant de traverser la rue. Un Québécois fait l'objet d'accusations à la suite d'une menace à la bombe dans un aéroport du Labrador. La police de Terre-Neuve indique que les faits se sont déroulés hier soir à l'aéroport de Wabush, où un homme a été expulsé d'un avion. Selon elle, l'aéroport a été évacué et fouillé avant que la menace ne soit jugée sans fondement. La police précise que le suspect âgé de 30 ans fait l'objet de 4 chefs d'accusation, notamment pour menaces, méfaits publics et troubles à l'ordre public. Et maintenant, voici les nouvelles de sport. Hockey, le Frost du Minnesota a fait signer une prolongation de contrat de 2 ans à sa capitaine Kendall Coyne-Schofield. La saison dernière, Coyne-Schofield a amassé 12 buts et 23 points en 23 matchs, alors qu'elle a raté 7 parties en raison d'une blessure au haut du corps subie au jeu de Milan-Cortina. Ailleurs, David Schumann s'est joint aux Islanders de New York à titre de partenaire minoritaire, une transaction qui doit toujours obtenir l'aval de la LNH. La société de capital de risque de Schumann, Lateralus Holdings et l'équipe ont annoncé un investissement minoritaire hier après-midi. Au soccer, Lionel Messi a annoncé sa retraite internationale après avoir passé près de 20 ans à défendre les couleurs de l'Argentine. Messi a notamment participé à 6 Coupes du monde de la FIFA avec l'Argentine et dans son pays a remporté les grands honneurs en 2022. C'était...
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4: Ben vous êtes bien aimable, merci beaucoup pour ce bulletin d'information. C'est la deuxième heure de votre émission. C'est François le matin. On est déjà un petit peu plus confortable aujourd'hui, hein, ensemble, là, pour une deuxième journée. C'est fou comment ça revient vite quand même, hein. C'est comme faire de la bicyclette quand ça fait longtemps qu'on n'a pas fait de la bicyclette et que nous essayons notre vélo et posons notre gracieux postérieur sur la selle. On n'est pas parfaitement confortable, mais dès qu'on en a fait une journée, ben c'est revenu. Puis, hein, c'est ça qu'on dit, ça ne se perd jamais faire du vélo. Avez-vous remarqué ce matin, les petits oiseaux gazouillent? Ben, ils sont contents, les petits oiseaux, parce qu'on a un beau matin. On va dire ça comme ça, c'est un beau matin. C'est un beau matin du mois de septembre, réalisez-vous. C'est le 1er septembre aujourd'hui. Non, mais passez où notre été, là?

0: Météo pour le Grand Havre. Alternance de soleil et de nuages aujourd'hui. À 30 % de probabilité d'averse en après-midi. Il y a un peu de brouillard ce matin, mais il va se dissiper. Maximum confortable à 23 degrés. C'est dégagé la nuit prochaine. Un peu de brouillard. Nuit assez fraîche, 9 degrés. Demain, c'est alternance de soleil et de nuages. Davantage de nuages en après-midi. Maximum 21. C'est aussi le lot de jeudi. Alternance de soleil et de nuages. Maximum 22 degrés.
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le long des gorges claires, la mer. Oui, je vais arrêter de chanter. Ça va être gênant pour les autres, hein. S'il faut que j'arrête, c'est ça. La mer. Monsieur Trenet qui chantait la mer. C'est une belle chanson, ça. Il y avait beaucoup de poésie dans sa chanson, d'ailleurs. Mais vous savez que la mer fait rêver bien des gens. Et qu'en Nouvelle-Écosse et au Nouveau-Brunswick, on nous envie beaucoup. Pensez à tous ces gens qui viennent en vacances l'été, là, du Québec, de l'Ontario, des États-Unis. Ils viennent, pourquoi vous pensez? Parce qu'ils trouvent ça beau. Ils veulent être au bord de la mer, bien manger, passer du bon temps. Vous, vous êtes là 52 semaines par année. Ben, peut-être moins une semaine ou deux de vacances, selon, là, mais vous avez cette chance-là. Les autres vous envient. Oui, faut penser à ça. Ah, la mer. Ben, la mer fait rêver, absolument. La mer fait rêver et la mer fait chanter aussi. Ben, il y a M. Trenet qui a chanté la mer. Michel Rivard a chanté qu'il voulait voir la mer. Et puis, il y a Zachary sur son album J'aime la vie qui chante aussi la mer. 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

Eh bien, cette chanson-là, hein, pour parler de la mer, bon, effectivement, on fait une énumération avec Zachary de ce qu'on retrouve dans la mer. Et cet été, en Nouvelle-Écosse, jusqu'ici, on voit beaucoup de requins blancs et plus qu'à l'habitude, pense-t-on. C'est difficile à être certain qu'il y en a plus parce qu'on les étudie davantage et on réussit à leur installer sur la dorsale parfois des émetteurs beaucoup plus souvent qu'avant. Donc, on les repère plus souvent, ceux qui sont tagués, mais on s'en n'entend pas sur le nombre qui ne sont pas tagués comme ça, qui ne portent pas justement cet équipement-là. On dit qu'il y en a 100 fois plus, 20 fois plus, difficile à dire. Mais depuis quelques années, il semble qu'on en voit davantage et on en voit beaucoup, beaucoup dans le Golfe en général, mais en Nouvelle-Écosse en particulier. Et si jamais le sujet vous intéresse, il y a le groupe américain très connu O-Search, qui a une application qu'on peut installer sur son téléphone ou son ordinateur et ça nous permet de surveiller les requins, les grands requins blancs qui ont été tagués, comme on dit, qui ont été l'objet de justement pose d'un émetteur, on peut vérifier où ils sont à tout moment de l'année. Ça, on peut faire ça. Donc, le groupe s'appelle O-Search. Et puis, vous pouvez, grâce à l'application qui s'appelle Shark Tracker, les suivre. Mais aussi en Nouvelle-Écosse, je vous dis, si vous ne le savez pas, il y a l'Institut maritime de Tangkook Island qui va taguer des requins aussi. Ils en ont tagué ces dernières années. Puis, ils travaillent à la fois en collaboration avec les scientifiques américains de O-Search et aussi avec le MPO, hein, le ministère des pêcheries et d'océans. Alors, eux aussi suivent l'évolution des requins et réussissent à déposer des émetteurs. On essaie de comprendre le va-et-vient de ces animaux-là qui remontent jusque dans le détroit de Belle-Île, à Terre-Neuve, jusqu'à l'île d'Anticosti, mais qui descendent souvent jusqu'au golfe du Mexique en hiver. Alors, c'est vraiment fameux. Et moi, je me faisais une réflexion. Vous savez que les requins sont apparus sur la Terre il y a 420 millions d'années. Pas de blague, la première grande disparition du vivant dans l'histoire de la planète, c'est il y a 444 millions d'années. On a perdu plus de 85% de toute espèce qui vivait sur la Terre, animale ou du domaine des plantes. C'est ça qu'on appelle une grande disparition. Il faut qu'il y ait au moins 85% du vivant qui disparaît. Donc ça, il y en a eu 5. Les requins ont raté la première, mais ils sont arrivés il y a 420 millions d'années. Ils ont survécu à 4 grandes disparitions du vivant sur la Terre. Et ils ont survécu à l'ère jurassique, où il y avait des dinosaures qui ont dominé la planète pendant plus de 100 millions d'années. Et en l'espace de 100 ans, les 100 dernières, évidemment, on a éliminé, nous, l'humain, entre 60 et 90 % de toutes les espèces de requins. Selon quelle espèce? Par exemple, les grands blancs, on a causé la disparition de 70 % des grands blancs. Mais il y en a que c'est jusqu'à 90 %. Il y en a qui ont été vénards. C'est seulement 60 % qui sont disparus. Alors là, les requins blancs commencent à gagner un petit peu plus en nombre parce que partout en Amérique, même au pays de Donald, on n'a pas le droit de les chasser, de les pêcher. Donc, on commence à en revoir un petit peu. Mais ma réflexion, mon éditorial ce matin là-dessus, c'est avez-vous réalisé qu'ils ont survécu à 420 millions d'années. Ils ont survécu à 4 grandes disparitions de la vie sur Terre, les requins. Ils ont réussi à survivre aux dinosaures et à toutes ces bébites de cette taille-là qu'il y avait sur la planète. Mais ils n'ont pas été capables de s'adapter à l'humain, par exemple.

Alors, à cette heure-ci, on reprend nos bonnes habitudes de parler de sport, régional la plupart du temps, professionnel de temps en temps. Je suis très étonné ce matin de voir les classements que l'on projette pour la Ligue junior majeure Québec-Maritime, alors que apparemment c'est dans notre région que vont se trouver les meilleurs clubs cette année. Et regardez ce que l'on sort comme ce qu'on appelle power ranking, c'est-à-dire classement de puissance des équipes. On prétend que Cap-Breton, cette année, devrait être l'équipe la plus forte de la Ligue, suivie par les Sea Dogs à Saint-Jean. Ça fait 2-3 classements projetés comme ça par les gens qui suivent le hockey junior majeur que je vois passer. Et les Sea Dogs sont très haut classés. Ce serait le fun parce qu'on en a arraché dans les 3 dernières saisons. Ça me surprend quand même qu'on les classe potentiellement comme deuxième meilleur de la Ligue, alors que, oui, ça a tout pris l'année passée. Mais bon, apparemment que le développement des jeunes, là, aux yeux des connaisseurs, est prometteur. Sherbrooke, 3e, Val-d'Or, 4e, les Remparts de Québec, 5e, et Moncton, 6e, suivi de Terre-Neuve, 7e. Ça veut dire que 4 des 7 meilleures équipes de la Ligue, aux yeux des évaluateurs, se trouvent en Atlantique. Donc, il va y avoir des gros matchs de hockey. Et c'est d'autant surprenant qu'on classe 2 clubs de l'Atlantique, 1er et 2e, si dans ton coin de pays, tu rencontres plus souvent des équipes plus fortes. Mais toujours est-il que c'est prometteur pour Saint-Jean. Et pour ce qui est d'Halifax, on classe l'équipe à peu près au milieu du peloton. Reste à voir si ce sera ça, mais les augures prétendent que cette année, les Sea Dogs seraient une des formations les plus impressionnantes de la Ligue.

0: On a beau dire, oui, les gars puis les filles, ce sont des bibittes différentes. Ça marche pas de la même manière, pas les mêmes codes, pas les mêmes valeurs, pas les mêmes intérêts. Ah, ça peut marcher ensemble, mais par définition, ce sont deux êtres très différents. Et on s'en rend compte souvent dans des conversations. Prenez par exemple deux gars qui discutent ensemble. Tant qu'ils ne sont que deux, des discussions sérieuses, là, ça peut être philosophique, ça peut porter sur la famille, ça peut porter sur l'économie, ça peut être profond, une discussion de deux gars. Prenez quatre gars ensemble, ben là ça vire. Là. Quatre gars ensemble, là, ça parle de char, ça parle de vacances, ça parle de hockey, c'est comme ça. Quatre gars ensemble, là, hop là, et ça s'améliore pas par le nombre, non, ça se détériore par le nombre. Prenez quatre filles ensemble, ça parle de quoi quatre filles ensemble? Ah, ça parle de mode, ça boit du vin en jasant, ça rit fort, ça parle des gars. Quatre filles ensemble, c'est ça que ça fait. Placer deux filles ensemble, très différent des gars encore. Là. Mais ça change les conversations. Deux filles ensemble, ça parle de quoi? Ben, ça parle des deux autres qui sont pas là.
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3: 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Profitez de cette belle balade pour réfléchir et échanger en français avec d'autres francophones dans une atmosphère détendue et bienveillante. 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Rendez-vous le mercredi 2, 9, 16, 23 et 30 septembre, ainsi que le mercredi 7, 14, 21 et 28 octobre à 12h15 au 5509 rue Yonge. Pour plus d'informations et pour vous inscrire, visitez afhalifax.ca sous la rubrique « Événements ». 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Pour plus d'informations, visitez ao-halifax.ca et cliquez sur l'onglet « Événements » ou écrivez à Mélanie à culture@afhalifax.ca. Le vendredi 23 octobre à 19h30, rejoignez-nous pour l'ouverture de la 15e édition du FrancoFest pour une soirée en musique avec le groupe acadien au son blues, rock et folk, les Blue Charms, et le groupe trad québécois, le Diable à 5. 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Pour plus d'informations et pour acheter des billets, visitez eo-halifax.ca et cliquez sur l'onglet « Événements ».
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Les amis, vous connaissez certainement l'expression « le diable est dans les détails ». Ça fait souvent référence à certaines clauses dans les contrats. On s'est entendu là sur l'ensemble de l'œuvre, et puis quand on arrive pour relire le contrat, ah, il y a des petites clauses là, il y a des alinéas qui nous grattent un peu, ça convient pas ça. Et là, parfois, ben, faut reprendre la négociation ou la négociation à chope et il y a pas d'entente parce que le diable est dans les détails du contrat. Alors, il y a eu cette annonce de tarifs américains sur un bon nombre d'exportations canadiennes. Et puis, on sait, nous, dans les maritimes, en particulier, les pêcheurs craignent les effets sur le marché de Boston, là où se négocie l'achat par les Américains, mais par d'autres pays aussi, souvent de stocks de poissons ou de fruits de mer. On a peur de ça. Le Canada a décidé d'imposer des tarifs dollar pour dollar à ces tarifs américains, mais sous la pression, a dit on ne touchera pas aux pêches. Parce qu'on ne veut pas nuire aux exportations canadiennes, ce qui est une bonne nouvelle ici au Nouveau-Brunswick et en Nouvelle-Écosse. Par contre, des gens qui sont pénalisés, des artistes. Et là, je ne parle pas forcément d'artistes de la chanson. Je vais vous parler de peintres ou de sculpteurs. Mais les peintres en particulier, parce que j'ai une bonne connaissance à moi, qui est peintre professionnel, et ça vient de lui arriver. Alors, elle doit participer à la mi-septembre, du 16 au 20 septembre, elle s'appelle Camille Gravel, à une exposition importante à New York qui lui permet de vendre des tableaux. Alors, c'est l'Affordable Art Fair. Si on traduit mot pour mot, c'est un peu la foire de produits artistiques abordables. Alors, elle a des tableaux, là. Pour exposer, quand tu es canadienne, à une foire comme ça, ben c'est parce que tu as quand même une certaine renommée, là. T'es une artiste en croissance. C'était pas Rembrandt, mais on reconnaît ton talent et les œuvres suffisamment, avec un potentiel suffisamment important pour qu'on veuille les avoir à New York pour les exposer. Comprenez l'affaire? Alors, à quelques semaines de l'événement, je vous rappelle que l'événement, c'est le 16 au 20 septembre, Affordable Art Fair à New York. La communication en question vient du courtier en douane américain qui doit s'occuper des tarifs à la frontière pour l'importation de ces produits-là. L'organisation là, de la foire en question, la galerie qui est derrière ça, c'est elle qui paie les tarifs. Comprenez que ce sont des tarifs qui sont imposés parce que le produit entre aux États-Unis. C'est pas l'artiste qui paie ça normalement. Sauf que dans son cas, les tarifs de 50 %, ça s'applique, là. Le problème, c'est que là, la foire en question, la galerie, ne veut pas prendre ces tarifs-là. Parce qu'il y en aurait, dans le cas de Mme Gravel, pour 67 000 $. Alors imaginez que vous avez, je ne sais pas moi, 88 exposants des États-Unis, mais vous en avez 16 du Canada. Ben, les 16 du Canada, soudainement, pour la galerie en question, pour la foire, ça représente toute une galette. Est-ce que tu vas payer 67 000 $ à l'avance pour que l'artiste canadien puisse aller exposer là? Il faut que tu en vendes des toiles. Parce que la façon dont ça fonctionne dans le milieu des arts, de la peinture, ainsi, c'est le lieu de diffusion prend 50 % de la vente. Alors, disons que le tableau de Mme Gravel vaudrait 2000 $. Si vous l'achetiez directement d'elle, ce serait 2000. Ben là, on va le vendre 4000 pour que l'artiste touche son 2000, mais que la galerie touche également le 50 % de la vente, 2000 $. Mais là, en plus, si vous devez avancer 67 000 $ par artiste comme ça, là, dans son cas, la galerie ne veut pas faire ça. Donc la galerie dit, on vous prend toujours, mais c'est vous qui devez assumer les tarifs. Là, imaginez-vous, vous êtes l'artiste, vous. Pour aller vendre des tableaux à New York, ça vous coûte 67 000 $ sans les frais de déplacement puis de logement. Là. En partant, allez-vous aller exposer à New York? Ben non, parce que imaginez-vous à quel point il faut en vendre pour récupérer le 67 000 et gagner sa vie. Alors, on entend parler des tarifs sur, par exemple, l'importation des pêches canadiennes ou encore l'aluminium canadien, l'acier, les produits forestiers, mais on ne se rend pas compte que c'est plus large que ça. Et là, ça touche le domaine artistique de la manière dont je viens de vous l'expliquer. Belle affaire, hein?

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1: Alors, on a changé de mois. C'est le 1er septembre aujourd'hui. À quoi on doit s'attendre en septembre côté météo en Nouvelle-Écosse et au Nouveau-Brunswick? Avez-vous remarqué, nous, en Amérique du Nord, on a une phobie de la météo. Faut toujours connaître les détails de la météo. On vous donne la météo pour aujourd'hui, demain, et on s'étire le cou après-demain, souvent dans nos bulletins. Et on aime ça, décortiquer la météo. On aime tellement ça, décortiquer la météo, qu'on a des stations de télé spécialisées uniquement en météo. Alors, ça prend de l'espace dans nos vies. Au Nouveau-Brunswick, en septembre, le mercure oscille entre 10 degrés le matin et 20 l'après-midi. Alors, ce sont des nuits un petit peu plus fraîches, et puis des journées quand même confortables à 20 degrés, généralement. On sent une petite fraîcheur qui s'installe plus on avance dans le mois, mais c'est la moyenne. Pour ce qui est de la Nouvelle-Écosse, la température, ben, c'est un peu la même chose, mais ça grimpe en général 10 à 13 la nuit et 19 à 21 de jour. Donc, légèrement plus chaud en Nouvelle-Écosse en septembre en moyenne qu'au Nouveau-Brunswick. Ce qui est intéressant aussi, c'est de voir le nombre de jours de pluie et la quantité de pluie. On dit que c'est 8 à 10 jours en moyenne de pluie au Nouveau-Brunswick en septembre, et c'est un peu plus que ça là pour ce qui est de la Nouvelle-Écosse. On va parler de 12 à 15 jours où on reçoit de la pluie en septembre quand même. Ce qui fait que en termes de chute de pluie, c'est un peu plus élevé en Nouvelle-Écosse. On parle de 110 mm de pluie en général, tandis qu'au Nouveau-Brunswick, on est à 90 parfois 100. Les écarts sont pas grands, les provinces sont voisines, mais il reste que c'est légèrement plus chaud en Nouvelle-Écosse, mais probablement légèrement plus humide aussi parce qu'on a un peu plus de pluie. Mais généralement, donc, des nuits autour de 10

toute bonne chose ayant une fin, ben faut préparer son bonheur demain. Alors, je serai de retour demain à compter de 7 heures. Hein? Toute bonne chose a une fin. Là, c'est comme le gâteau au chocolat. Ça, on adore le gâteau au chocolat, mais il faut pas que je vous en donne trop, parce que sinon, si je vous gave de gâteau au chocolat, un, vous ne vous sentirez pas bien. Deux, vous allez vous tanner du gâteau au chocolat. Alors, en petite portion. Demain, je suis de retour dès 7 heures. Je vous laisse sur les bonnes notes côté météo. Il va faire beau. Entre 21 et 23 degrés aujourd'hui. Hein? On parlait de météo il y a pas 5 minutes. Hein? Et puis du côté du Grand Havre, c'est un peu la même chose, mais ça va s'ennuager en fin de journée. Il y a 30 % de probabilité de pluie, mais c'est doux aussi, c'est autour de 21 degrés. Alors, très, très bonne journée à vous. Demeurez à l'écoute de votre radio. Puis, excellente journée à vous. Demain, cœur de semaine déjà. Alors, je serai là dès 7 heures pour une autre de C'est François le matin.

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3: Bonjour, vous écoutez le bulletin nouvelle avec Lisa Mansouri. Des élèves partout en Nouvelle-Écosse se préparent à retourner sur les bancs d'école pour l'année scolaire 2026-2027 et à profiter de nouvelles possibilités pour apprendre, grandir et réussir. Cette année, les élèves et les familles bénéficieront de plusieurs changements et investissements importants. Le programme de repas du midi dans les écoles de la Nouvelle-Écosse sera encore élargi afin d'inclure toutes les écoles secondaires dans la province. Grâce à cet élargissement, un plus grand nombre d'élèves aura accès à des repas nutritifs et abordables à l'école. Depuis son lancement, ce projet n'a pas cessé de grandir pour offrir des repas sains aux élèves et aider les familles à réduire leurs dépenses d'épicerie. Un nouveau programme d'anglais art engagé pour la 3e à la 6e année sera lancé en septembre. Il s'appuie sur les fondements clés en littératie qu'apprennent les élèves de la maternelle à 2e année. Ce programme d'études vise tout particulièrement les compétences de base et s'appuie sur les recherches en sciences de la lecture. Il adopte une approche de littératie structurée afin d'offrir aux élèves des leçons claires et directes sur les compétences en lecture et en écriture. De nouvelles ressources sur le programme d'études aideront le personnel enseignant à intégrer les attentes révisées en matière d'apprentissage en classe cet automne. En cette période de rentrée scolaire, le gouvernement encourage les familles à communiquer avec leurs écoles, leur centre régional pour l'éducation ou le CSAP pour plus d'informations sur l'emploi du temps scolaire, les transports ou tout autre détail de la rentrée. L'autorité électorale de Terre-Neuve et Labrador affirme que la législation électorale de la province est désuète et doit être mise à jour. Elections Newfoundland précise que la loi actuelle remonte à 1991 et a été rédigée avant que la plupart des gens aient accès à Internet. Le rapport remis ce mois-ci par l'organisme au gouvernement provincial indique que la loi a été élaborée autour de processus de vote sur papier. Il précise que la province a mis sur pied un comité en 2021 afin de moderniser la loi électorale, mais qu'aucune des modifications recommandées par ce groupe n'a été apportée à ce jour. Le premier ministre de la Nouvelle-Écosse, Tim Huston, a réagi au troisième et dernier rapport annuel du comité de suivi des progrès sur les recommandations de la commission sur les incidents causant un grand nombre de victimes. Le rapport publié hier fait le point sur les mesures prises depuis la tragédie des 18 et 19 avril 2020 qui avait coûté la vie à 22 personnes. Tim Huston avait remercié la présidente du comité, Mira Freeman, ainsi que les membres qui ont consacré 3 années au suivi des recommandations. Il souligne également la contribution des proches des victimes qui ont participé aux travaux du comité ou apporté leur témoignage de différentes façons. Il reconnaît que plusieurs défis demeurent. Le gouvernement devra poursuivre ses efforts pour lutter contre la violence entre partenaires intimes, s'attaquer à ses causes et renforcer la sécurité et la résilience des collectivités. Le comité termine ainsi son mandat de 3 ans. Le Premier ministre estime que ces travaux ont permis d'établir des bases solides pour la suite. Le gouvernement de l'île du Prince-Édouard a lancé une campagne d'un mois axée sur la sécurité des autobus scolaires, alors que les élèves s'apprêtent à retourner en classe la semaine prochaine. La province affirme que cette campagne permettra de rappeler aux conducteurs de l'île les règles de la route concernant les autobus scolaires. Elle fournira également des conseils utiles aux élèves et aux parents sur la sécurité aux arrêts d'autobus. Les parents et les éducateurs sont encouragés à discuter avec les enfants de la sécurité aux arrêts d'autobus, notamment de l'importance d'arriver en avance, de rester à l'écart de la route, de regarder des deux côtés et d'attendre le signal du conducteur avant de traverser la rue. Un Québécois fait l'objet d'accusations à la suite d'une menace à la bombe dans un aéroport du Labrador. La police de Terre-Neuve indique que les faits se sont déroulés hier soir à l'aéroport de Wabush, où un homme a été expulsé d'un avion. Selon elle, l'aéroport a été évacué et fouillé avant que la menace ne soit jugée sans fondement. La police précise que le suspect âgé de 30 ans fait l'objet de 4 chefs d'accusation, notamment pour menaces, méfaits publics et troubles à l'ordre public. Et maintenant, voici les nouvelles de sport. Au hockey, le Frost du Minnesota a fait signer une prolongation de contrat de 2 ans à sa capitaine Kendall Coyne-Schofield. La saison dernière, Coyne-Schofield a amassé 12 buts et 23 points en 23 matchs, alors qu'elle a raté 7 parties en raison d'une blessure au haut du corps subie au jeu de Milan Cortina. Ailleurs, David Schumann s'est joint aux Islanders de New York à titre de partenaire minoritaire, une transaction qui doit toujours obtenir l'aval de la LNH. La société de capital de risque de Schumann, Lateralus Holdings et l'équipe ont annoncé un investissement minoritaire hier après-midi. Au soccer, Lionel Messi a annoncé sa retraite internationale après avoir passé près de 20 ans à défendre les couleurs de l'Argentine. Messi a notamment participé à 6 Coupes du Monde de la FIFA avec l'Argentine et dans son pays a remporté les grands honneurs en 2022. C'était...
4: Météo pour le Grand Havre. Alternance de soleil et de nuages aujourd'hui. Il y a 30 % de probabilité d'averse en après-midi. Il y a un peu de brouillard ce matin, mais il va se dissiper. Maximum confortable à 23 degrés. C'est dégagé la nuit prochaine, un peu de brouillard. Nuit assez fraîche, 9 degrés. Demain, c'est alternance de soleil et de nuages. Davantage de nuages en après-midi, maximum 21. C'est aussi le lot de jeudi, alternance de soleil et de nuages, maximum 22 degrés.
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4: 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Blue Nose Bienvenue rassemble les membres des Forces armées canadiennes, les vétérans, les familles et les partenaires communautaires pour une journée de découverte et de rencontre. Les participants pourront découvrir des ressources locales, des organismes communautaires, des clubs, des exposants, des démonstrations militaires, des activités familiales, du divertissement et bien plus encore. Rendez-vous le samedi 12 septembre à 10h au Sea King Club à Shearwater. Pour plus d'informations, écrivez à Serena Hu à engagement@ccgh.ca ou composez le 782-414-0387. 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Pour plus d'informations et pour acheter des billets, visitez eo-halifax.ca et cliquez sur l'onglet « Événements ». 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
5: Bonjour, vous écoutez le bulletin nouvelle avec Lisa Mansouri. Des élèves partout en Nouvelle-Écosse se préparent à retourner sur les bancs d'école pour l'année scolaire 2026-2027 et à profiter de nouvelles possibilités pour apprendre, grandir et réussir. Cette année, les élèves et les familles bénéficieront de plusieurs changements et investissements importants. Le programme de repas du midi dans les écoles de la Nouvelle-Écosse sera encore élargi afin d'inclure toutes les écoles secondaires dans la province. Grâce à cet élargissement, un plus grand nombre d'élèves aura accès à des repas nutritifs et abordables à l'école. Depuis son lancement, ce projet n'a pas cessé de grandir pour offrir des repas sains aux élèves et aider les familles à réduire leurs dépenses d'épicerie. Un nouveau programme d'anglais ARL engagé pour la 3e à la 6e année sera lancé en septembre. Il s'appuie sur les fondements clés en littératie qu'apprennent les élèves de la maternelle à 2e année. Ce programme d'études vise tout particulièrement les compétences de base et s'appuie sur les recherches en sciences de la lecture. Il adopte une approche de littératie structurée afin d'offrir aux élèves des leçons claires et directes sur les compétences en lecture et en écriture. De nouvelles ressources sur le programme d'études aideront le personnel enseignant à intégrer les attentes révisées en matière d'apprentissage en classe cet automne. En cette période de rentrée scolaire, le gouvernement encourage les familles à communiquer avec leurs écoles, leur centre régional pour l'éducation ou le CSAP pour plus d'informations sur l'emploi du temps scolaire, les transports ou tout autre détail de la rentrée. L'autorité électorale de Terre-Neuve et Labrador affirme que la législation électorale de la province est désuète et doit être mise à jour. Elections Newfoundland précise que la loi actuelle remonte à 1991 et a été rédigée avant que la plupart des gens aient accès à Internet. Le rapport remis ce mois-ci par l'organisme au gouvernement provincial indique que la loi a été élaborée autour de processus de vote sur papier. Il précise que la province a mis sur pied un comité en 2021 afin de moderniser la loi électorale, mais qu'aucune des modifications recommandées par ce groupe n'a été apportée à ce jour. Le premier ministre de la Nouvelle-Écosse, Tim Huston, a réagi au troisième et dernier rapport annuel du comité de suivi des progrès sur les recommandations de la commission sur les incidents causant un grand nombre de victimes.

0: Le rapport publié hier fait le point sur les mesures prises depuis la tragédie des 18 et 19 avril 2020 qui avait coûté la vie à 22 personnes. Tim Houston avait remercié la présidente du comité, Mira Freeman, ainsi que les membres qui ont consacré 3 années au suivi des recommandations. Il souligne également la contribution des proches des victimes qui ont participé aux travaux du comité ou apporté leur témoignage de différentes façons. Il reconnaît que plusieurs défis demeurent. Le gouvernement devra poursuivre ses efforts pour lutter contre la violence entre partenaires intimes, s'attaquer à ses causes et renforcer la sécurité et la résilience des collectivités. Le comité termine ainsi son mandat de 3 ans. Le Premier ministre estime que ces travaux ont permis d'établir des bases solides pour la suite. Le gouvernement de l'île du Prince-Édouard a lancé une campagne d'un mois axée sur la sécurité des autobus scolaires, alors que les élèves s'apprêtent à retourner en classe la semaine prochaine. La province affirme que cette campagne permettra de rappeler aux conducteurs de l'île les règles de la route concernant les autobus scolaires. Elle fournira également des conseils utiles aux élèves et aux parents sur la sécurité aux arrêts d'autobus. Les parents et les éducateurs sont encouragés à discuter avec les enfants de la sécurité aux arrêts d'autobus, notamment de l'importance d'arriver en avance, de rester à l'écart de la route, de regarder des deux côtés et d'attendre le signal du conducteur avant de traverser la rue. Un Québécois fait l'objet d'accusations à la suite d'une menace à la bombe dans un aéroport du Labrador. La police de Terre-Neuve indique que les faits se sont déroulés hier soir à l'aéroport de Wabush, où un homme a été expulsé d'un avion. Selon elle, l'aéroport a été évacué et fouillé avant que la menace ne soit jugée sans fondement. La police précise que le suspect âgé de 30 ans fait l'objet de 4 chefs d'accusation, notamment pour menaces, méfaits publics et troubles à l'ordre public. Et maintenant, voici les nouvelles de sport. Au hockey, le Frost du Minnesota a fait signer une prolongation de contrat de 2 ans à sa capitaine Kendall Coyne-Schofield. La saison dernière, Coyne-Schofield a amassé 12 buts et 23 points en 23 matchs, alors qu'elle a raté 7 parties en raison d'une blessure au haut du corps subie au jeu de Milan-Cortina. Ailleurs, David Schumann s'est joint aux Islanders de New York à titre de partenaire minoritaire, une transaction qui doit toujours obtenir l'aval de la LNH. La société de capital de risque de Schumann, Lateralus Holdings et l'équipe ont annoncé un investissement minoritaire hier après-midi. Au soccer, Lionel Messi a annoncé sa retraite internationale après avoir passé près de 20 ans à défendre les couleurs de l'Argentine. Messi a notamment participé à 6 Coupes du Monde de la FIFA avec l'Argentine et dont son pays a remporté les grands honneurs en 2022. C'était...
1: Météo pour le Grand Havre, alternance de soleil et de nuages aujourd'hui, à 30% de probabilité d'averse en après-midi. Il y a un peu de brouillard ce matin, mais il va se dissiper. Maximum confortable à 23 degrés. C'est dégagé la nuit prochaine, un peu de brouillard. Nuit assez fraîche, 9 degrés. Demain, c'est alternance de soleil et de nuages, davantage de nuages en après-midi, maximum 21. C'est aussi le lot de jeudi, alternance de soleil et de nuages, maximum 22 degrés.
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4: 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Les participants pourront découvrir des ressources locales, des organismes communautaires, des clubs, des exposants, des démonstrations militaires, des activités familiales, du divertissement et bien plus encore. Rendez-vous le samedi 12 septembre à 10h au Sea King Club à Shearwater. Pour plus d'informations, écrivez à Serena Hou à engagement@ccgh.ca ou composez le 782-414-0387.
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3: Bonjour, vous écoutez le bulletin nouvelle avec Lisa Mansouri. Des élèves partout en Nouvelle-Écosse se préparent à retourner sur les bancs d'école pour l'année scolaire 2026-2027 et à profiter de nouvelles possibilités pour apprendre, grandir et réussir. Cette année, les élèves et les familles bénéficieront de plusieurs changements et investissements importants. Le programme de repas du midi dans les écoles de la Nouvelle-Écosse sera encore élargi afin d'inclure toutes les écoles secondaires dans la province. Grâce à cet élargissement, un plus grand nombre d'élèves aura accès à des repas nutritifs et abordables à l'école. Depuis son lancement, ce projet n'a pas cessé de grandir pour offrir des repas sains aux élèves et aider les familles à réduire leurs dépenses d'épicerie. Un nouveau programme d'anglais art engagé pour la 3e à la 6e année sera lancé en septembre. Il s'appuie sur les fondements clés en littératie qu'apprennent les élèves de la maternelle à 2e année. Ce programme d'études vise tout particulièrement les compétences de base et s'appuie sur les recherches en sciences de la lecture. Il adopte une approche de littératie structurée afin d'offrir aux élèves des leçons claires et directes sur les compétences en lecture et en écriture. De nouvelles ressources sur le programme d'études aideront le personnel enseignant à intégrer les attentes révisées en matière d'apprentissage en classe cet automne. En cette période de rentrée scolaire, le gouvernement encourage les familles à communiquer avec leurs écoles, leur centre régional pour l'éducation ou le CSAP pour plus d'informations sur l'emploi du temps scolaire, les transports ou tout autre détail de la rentrée. L'autorité électorale de Terre-Neuve et Labrador affirme que la législation électorale de la province est désuète et doit être mise à jour. Elections Newfoundland précise que la loi actuelle remonte à 1991 et a été rédigée avant que la plupart des gens aient accès à Internet. Le rapport remis ce mois-ci par l'organisme au gouvernement provincial indique que la loi a été élaborée autour de processus de vote sur papier. Il précise que la province a mis sur pied un comité en 2021 afin de moderniser la loi électorale, mais qu'aucune des modifications recommandées par ce groupe n'a été apportée à ce jour. Le premier ministre de la Nouvelle-Écosse, Tim Huston, a réagi au troisième et dernier rapport annuel du comité de suivi des progrès sur les recommandations de la commission sur les incidents causant un grand nombre de victimes. Le rapport publié hier fait le point sur les mesures prises depuis la tragédie des 18 et 19 avril 2020 qui avait coûté la vie à 22 personnes. Tim Huston avait remercié la présidente du comité, Mira Freeman, ainsi que les membres qui ont consacré 3 années au suivi des recommandations. Il souligne également la contribution des proches des victimes qui ont participé aux travaux du comité ou apporté leurs témoignages de différentes façons. Il reconnaît que plusieurs défis demeurent. Le gouvernement devra poursuivre ses efforts pour lutter contre la violence entre partenaires intimes, s'attaquer à ses causes et renforcer la sécurité et la résilience des collectivités. Le comité termine ainsi son mandat de 3 ans. Le premier ministre estime que ces travaux ont permis d'établir des bases solides pour la suite. Le gouvernement de l'île du Prince-Édouard a lancé une campagne d'un mois axée sur la sécurité des autobus scolaires, alors que les élèves s'apprêtent à retourner en classe la semaine prochaine. La province affirme que cette compagnie permettra de rappeler aux conducteurs de l'île les règles de la route concernant les autobus scolaires. Elle fournira également des conseils utiles aux élèves et aux parents sur la sécurité aux arrêts d'autobus. Les parents et les éducateurs sont encouragés à discuter avec les enfants de la sécurité aux arrêts d'autobus, notamment de l'importance d'arriver en avance, de rester à l'écart de la route, de regarder des deux côtés et d'attendre le signal du conducteur avant de traverser la rue. Un Québécois fait l'objet d'accusations à la suite d'une menace à la bombe dans un aéroport du Labrador. La police de Terre-Neuve indique que les faits se sont déroulés hier soir à l'aéroport de Wabush, où un homme a été expulsé d'un avion. Selon elle, l'aéroport a été évacué et fouillé avant que la menace ne soit jugée sans fondement. La police précise que le suspect âgé de 30 ans fait l'objet de 4 chefs d'accusation, notamment pour menaces, méfaits publics et troubles à l'ordre public. Et maintenant, voici les nouvelles de sport. Au hockey, le Frost du Minnesota a fait signer une prolongation de contrat de 2 ans à sa capitaine Kendall Coyne-Schofield. La saison dernière, Coyne-Schofield a amassé 12 buts et 23 points en 23 matchs, alors qu'elle a raté 7 parties en raison d'une blessure au haut du corps subie au jeu de Milan-Cortina. Ailleurs, David Schumann s'est joint aux Islanders de New York à titre de partenaire minoritaire, une transaction qui doit toujours obtenir l'aval de la LNH. La société de capital de risque de Schumann, Lateralus Holdings et l'équipe ont annoncé un investissement minoritaire hier après-midi. Au soccer, Lionel Messi a annoncé sa retraite internationale après avoir passé près de 20 ans à défendre les couleurs de l'Argentine. Messi a notamment participé à 6 Coupes du Monde de la FIFA avec l'Argentine et dans son pays a remporté les grands honneurs en 2022. C'était...
0: Météo pour le Grand Havre, alternance de soleil et de nuages aujourd'hui, à 30% de probabilité d'averse en après-midi, il y a un peu de brouillard ce matin, mais il va se dissiper, maximum confortable à 23 degrés. C'est dégagé la nuit prochaine, un peu de brouillard, nuit assez fraîche, 9 degrés. Demain, c'est alternance de soleil et de nuages, davantage de nuages en après-midi, maximum 21. C'est aussi le lot de jeudi, alternance de soleil et de nuages, maximum 22 degrés.
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5: Bonjour, vous écoutez le bulletin de nouvelles avec Lisa Mansouri. Des élèves partout en Nouvelle-Écosse se préparent à retourner sur les bancs d'école pour l'année scolaire 2026-2027 et à profiter de nouvelles possibilités pour apprendre, grandir et réussir. Cette année, les élèves et les familles bénéficieront de plusieurs changements et investissements importants. Le programme de repas du midi dans les écoles de la Nouvelle-Écosse sera encore élargi afin d'inclure toutes les écoles secondaires dans la province. Grâce à cet élargissement, un plus grand nombre d'élèves aura accès à des repas nutritifs et abordables à l'école. Depuis son lancement, ce projet n'a pas cessé de grandir pour offrir des repas sains aux élèves et aider les familles à réduire leurs dépenses d'épicerie. Un nouveau programme d'anglais art engagé pour la 3e à la 6e année sera lancé en septembre. Il s'appuie sur les fondements clés en littératie qu'apprennent les élèves de la maternelle à 2e année. Ce programme d'études vise tout particulièrement les compétences de base et s'appuie sur les recherches en sciences de la lecture. Il adopte une approche de littératie structurée afin d'offrir aux élèves des leçons claires et directes sur les compétences en lecture et en écriture. De nouvelles ressources sur le programme d'études aideront le personnel enseignant à intégrer les attentes révisées en matière d'apprentissage en classe cet automne. En cette période de rentrée scolaire, le gouvernement encourage les familles à communiquer avec leurs écoles, leur centre régional pour l'éducation ou le CSAP pour plus d'informations sur l'emploi du temps scolaire, les transports ou tout autre détail de la rentrée. L'autorité électorale de Terre-Neuve et Labrador affirme que la législation électorale de la province est désuète et doit être mise à jour. Elections Newfoundland précise que la loi actuelle remonte à 1991 et a été rédigée avant que la plupart des gens aient accès à Internet. Le rapport remis ce mois-ci par l'organisme au gouvernement provincial indique que la loi a été élaborée autour de processus de vote sur papier. Il précise que la province a mis sur pied un comité en 2021 afin de moderniser la loi électorale, mais qu'aucune des modifications recommandées par ce groupe n'a été apportée à ce jour. Le premier ministre de la Nouvelle-Écosse, Tim Huston, a réagi au troisième et dernier rapport annuel du comité de suivi des progrès sur les recommandations de la commission sur les incidents causant un grand nombre de victimes. Le rapport publié hier fait le point sur les mesures prises depuis la tragédie des 18 et 19 avril 2020 qui avait coûté la vie à 22 personnes. Tim Huston avait remercié la présidente du comité, Mira Freeman, ainsi que les membres qui ont consacré 3 années au suivi des recommandations. Il souligne également la contribution des proches des victimes qui ont participé aux travaux du comité ou apporté leurs témoignages de différentes façons. Il reconnaît que plusieurs défis demeurent. Le gouvernement devra poursuivre ses efforts pour lutter contre la violence entre partenaires intimes, s'attaquer à ses causes et renforcer la sécurité et la résilience des collectivités. Le comité termine ainsi son mandat de 3 ans. Le Premier ministre estime que ses travaux ont permis d'établir des bases solides pour la suite. Le gouvernement de l'île du Prince-Édouard a lancé une campagne d'émoi axée sur la sécurité des autobus scolaires, alors que les élèves s'apprêtent à retourner en classe la semaine prochaine. La province affirme que cette campagne permettra de rappeler aux conducteurs de l'île les règles de la route concernant les autobus scolaires. Elle fournira également des conseils utiles aux élèves et aux parents sur la sécurité aux arrêts d'autobus. Les parents et les éducateurs sont encouragés à discuter avec les enfants de la sécurité aux arrêts d'autobus, notamment de l'importance d'arriver en avance, de rester à l'écart de la route, de regarder des deux côtés et d'attendre le signal du conducteur avant de traverser la rue. Un Québécois fait l'objet d'accusations à la suite d'une menace à la bombe dans un aéroport du Labrador. La police de Terre-Neuve indique que les faits se sont déroulés hier soir à l'aéroport de Wabash, où un homme a été expulsé d'un avion. Selon elle, l'aéroport a été évacué et fouillé avant que la menace ne soit jugée sans fondement. La police précise que le suspect âgé de 30 ans fait l'objet de 4 chefs d'accusation, notamment pour menaces, méfaits publics et troubles à l'ordre public. Et maintenant, voici les nouvelles de sport. Hockey, le Frost du Minnesota a fait signer une prolongation de contrat de 2 ans à sa capitaine Kendall Coyne-Schofield. La saison dernière, Coyne-Schofield a amassé 12 buts et 23 points en 23 matchs, alors qu'elle a raté 7 parties en raison d'une blessure au haut du corps subie au jeu de Milan-Cortina. Ailleurs, David Schumann s'est joint aux Islanders de New York à titre de partenaire minoritaire, une transaction qui doit toujours obtenir l'aval de la LNH. La société de capital de risque de Schumann, Lateralus Holdings et l'équipe ont annoncé un investissement minoritaire hier après-midi. Au soccer, Lionel Messi a annoncé sa retraite internationale après avoir passé près de 20 ans à défendre les couleurs de l'Argentine. Messi a notamment participé à 6 Coupes du Monde de la FIFA avec l'Argentine et dans son pays a remporté les grands honneurs en 2022.
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0: Bienvenue dans C'est l'actu des maritimes, c'est mardi aujourd'hui.
1: C'est mardi, jour des macaronis. Bonjour. Okay,
0: c'est ça, c'est le jour où Loïn a changé de plat.
1: Ouais. Voilà. Mardi, ça rime avec macaroni. Bon, après, le problème, c'est que c'est tous les jours de la semaine rime avec
0: macaroni au fromage. Hein.
1: Mac and cheese, oui.
0: Ouais, avec. Fait maison, parce que c'est pas le truc fluo.
1: Fait maison avec des macaronis et puis une petite sauce béchamel avec du cheddar et tout, et beaucoup de cheddar, et beaucoup de cheddar, un peu de poivre et de sel.
0: C'est quasiment du cheddar au macaroni.
1: Ah ouais. Voilà. Ouais.
0: Bon, bon appétit de votre côté. Moi aujourd'hui c'est ratatouille. J'en ai parlé la semaine dernière. J'avais envie de faire une ratatouille. J'ai préparé ça dimanche après-midi. Ça s'est bien passé et c'est pour aujourd'hui.
1: C'est vrai qu'on a parlé des légumes la semaine dernière pendant une émission du retour.
0: Ouais.
1: Voilà.
0: Fais une bonne ratatouille.
1: Miam miam.
0: Mais c'est trop bon la ratatouille.
1: J'adore.
0: C'est formidable la ratatouille.
1: J'ai acheté de quoi en faire.
0: Tu la feras pas au air fryer par contre. Hein.
1: Ah, quel dommage. Non. Je suis déçue.
0: C'est l'actu des maritimes, c'est pas que de la bouffe, c'est aussi de l'actu. Avec tout à l'heure un petit passage du côté du Mont Carleton qui invite la population à vivre une expérience sous les étoiles entre le 11 et le 13 septembre. On en parlera grâce à Mélanie Duguay.
1: On en profite avant qu'il fasse trop froid.
0: Oui, parce qu'après on n'a plus envie de sortir le soir.
1: Un endroit où vous pouvez aller, qu'il fasse beau ou pas, c'est à la résidence du gouverneur, dont on va parler aussi dans quelques instants, où il y a une exposition dont on a déjà parlé il y a quelques jours, et on va en reparler, puisqu'on va en parler cette fois-ci avec les commanditaires de cette exposition sur l'Acadie.
0: Allez, on revient dans un instant, c'est l'actu des maritimes, c'est jusqu'à 13h. Bon appétit!

0: Météo pour le Grand Havre. Alternance de soleil et de nuages aujourd'hui. À 30 % de probabilité d'averse en après-midi. Il y a un peu de brouillard ce matin, mais il va se dissiper. Maximum confortable à 23 degrés. C'est dégagé la nuit prochaine. Un peu de brouillard. Nuit assez fraîche, 9 degrés. Demain, c'est alternance de soleil et de nuages. Davantage de nuages en après-midi. Maximum 21. C'est aussi le lot de jeudi. Alternance de soleil et de nuages. Maximum 22 degrés.
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2: C'est l'actu des maritimes, on est ensemble jusqu'à 13h et on va faire un petit tour du côté du parc provincial de Mont-Carleton que je n'ai pas visité encore, mais c'est peut-être l'occasion d'y aller puisque du 11 au 13 septembre,
3: ouais.
2: Je sais pas ce que j'ai raconté moi, n'importe quoi, le parc provincial invite la population à vivre une expérience sous les étoiles.
3: Ouais.
2: 3 jours d'événements avec une programmation de ouf, de l'astronomie, plein de choses, et on espère du beau temps, en tout cas on l'a commandé.
3: Ouais, astronomie, science, savoir autochtone, plein air, musique et ciel étoilé, on l'espère. Voilà,
2: c'est un sujet de notre confrère, consoeur, Mélanie Duguay. On vous laisse écouter ça tout de suite.
4: Le parc provincial du Mont-Carleton invite la population à vivre une fin de semaine sous les étoiles du 11 au 13 septembre avec une programmation qui combinera astronomie, science, plein air, culture, musique. Et pour nous en parler et nous donner un aperçu de cette expérience, je m'entretiens avec Dave Levesque, coordonnateur marketing au Parc provincial du Mont-Carleton. Bonjour Dave.
5: Bonjour Mélanie, ça me fait vraiment plaisir d'être à ton émission.
4: Oui, merci d'avoir accepté notre invitation. Votre prochain événement est pour bientôt, c'est du 11 au 13 septembre, comme je viens de le mentionner. Explique-nous un peu l'expérience Mont-Carleton sous les étoiles, Dave.
5: Dans le fond, ce qu'on essaie de faire, c'est vraiment d'assembler les gens qui sont fanatiques d'astronomie et aussi des gens du public qui sont intéressés, mais pas nécessairement très, très connaissants du sujet. Donc, c'est souvent difficile de voir avec un télescope ces choses-là. Et puis là, on a un événement qui apporte des gens qui sont professionnels, qui apportent des connaissances, qui apportent de l'équipement, qui montrent un peu comment ça se passe dans le ciel, ces choses-là. Et des gens du public qui sont intéressés par le sujet, mais pas nécessairement très connaissants d'abord. Fait que c'est un peu ça l'événement, mais aussi c'est que le Mont-Carleton est un endroit privilégié pour observer le ciel. Ça fait que c'est pour ça que c'est l'endroit par excellence, faire un événement qui regarde le ciel, qui regarde la Voie lactée, les étoiles, ces choses-là.
4: Vous proposez 3 jours d'activités vraiment variées. J'ai consulté la programmation parce qu'elle est disponible via votre page Facebook. Il y a un lien. C'est facilement retrouvable, là, cette information-là. Et j'ai pu constater qu'il y en a vraiment pour tous les goûts. Qu'est-ce qui rend cette fin de semaine particulièrement intéressante au Mont-Carleton?
5: Je dirais, comme tu mentionnes, la variété d'événements. Par exemple, on a l'observation des étoiles avec des télescopes, mais on a aussi une randonnée nocturne en pagayant. Fait que sur le lac, en canot ou autre embarcation, c'est pas souvent qu'on a la chance de pouvoir faire quelque chose comme ça avec un guide d'expérience, puis de pouvoir, comme, tu sais, on n'est pas laissé à seul, puis, fait qu'il y a des expériences comme ça qui sont permis pendant ce festival-là, pendant cette journée de 3 jours-là, qui ne sont pas nécessairement accessibles normalement. Fait que c'est ça qui rend que c'est intéressant. Fait qu'on a différents types d'événements, mais qui ont toujours un petit twist qui va les rattacher avec l'astronomie un peu. Fait que, donc, randonnée nocturne en pagayant, on a déjà fait du canot, mais est-ce qu'on a déjà fait du canot sous la Voie lactée?
4: Ça doit être vraiment magique comme expérience. C'est des choses qui nous permettent d'être vraiment en contact avec nous. Donc, je pense que les gens sont invités vraiment à prendre une pause, là, puis à profiter de ces activités qui se passent ici, chez nous. Évidemment, cette fin de semaine là de l'expérience Mont-Carleton sur les étoiles, oui, l'astronomie occupe une place de choix, mais on peut constater en regardant la programmation que ça va bien au-delà de l'observation des étoiles. On retrouve notamment le Festival des sciences de Science East. Qu'est-ce que cette présence apporte comme atout à l'événement?
5: C'est sûr que quand on dit astronomie, on parle de science normalement. Fait que c'est un endroit privilégié pour Science East de venir, si tu veux, combiner avec les gens qui sont participants dans ce festival-là, dans cette journée-là. ont des choses en commun, un intérêt peut-être pour la science. Fait que là, on a des choses qui vont être interactives, des activités par Science East. Donc, eux, c'est une façon pour eux de un peu faire promouvoir qu'est-ce que eux offrent dans leur établissement, mais aussi de venir parler avec les gens en direct avec les fans d'astronomie du Mont Carleton.
4: Vous faites une place au savoir et à la culture autochtone aussi dans le cadre de ces journées qui auront lieu du 11 au 13 septembre. Pourquoi c'était important d'intégrer cet aspect à la programmation?
5: Il faut se rappeler que les terres du Mont Carleton ont été habitées par des peuples auparavant. Puis je pense que dans nos activités, c'est toujours important de se ramener à cette perspective-là puis de dire, bon, il y avait des gens ici, eux avaient une culture. Il faut s'en rappeler, il faut donner un espace pour l'expression, mais aussi continuer l'histoire puis la faire rappeler. Fait que c'est un peu ça. Fait que, c'est important de créer des liens-là. Puis je pense que, justement, l'expérience de Dark Sky, ça va être un endroit particulier pour faire ce lien-là avec les cultures autochtones.
4: Durant les trois jours d'événements, on aura l'occasion d'accueillir des conférenciers. Tu peux nous nommer les conférenciers qui vont faire partie de la programmation?
5: Tout d'abord, on a Stéphane Picard qui est vraiment impliqué dans l'élaboration de ces trois jours d'observation des étoiles. Il fait partie de l'entreprise Cliff Valley Astronomy. Fait qu'il y a vraiment des gens qui sont connaissants et qui apportent de l'équipement pour observer le ciel. On a aussi Michael Reimer et il fait partie de Dark Sky International. Eux vont nous présenter un petit peu plus les techniques de la photographie du ciel nocturne. Et nous avons aussi la chance d'avoir Dr. Laurie Rousseau-Neptune, qui est la première femme autochtone astronome, astrophysicienne du Canada. Elle va nous présenter un peu les savoirs autochtones de l'astronomie et du ciel nocturne. Fait que c'est vraiment, on est vraiment chanceux d'avoir la docteur Laurie Rousseau-Neptune.
4: Et d'ailleurs, dans les prochains jours, on aura l'occasion, prochaine semaine, de lui parler. J'ai eu la chance d'avoir un retour de sa part. Elle nous accordera une entrevue. Alors moi, je suis très excitée de pouvoir lui parler. Vous avez vraiment des gens de renom, des gens qui sont passionnés par l'astronomie. Fait que d'avoir, de réussir là, à aller chercher ces noms et ces sommités dans le domaine de l'astronomie, c'est quelque chose pour le Mont Carleton. Alors pour ça, bravo à toi, Dave, et à toute ton équipe. On peut dire que l'objectif de ces trois jours était vraiment de proposer aux gens différentes façons là, de profiter du parc, là aussi.
5: Exactement. Je dois souligner que les activités sont gratuites, sont ouvertes à tous. Fait que c'est vraiment libre à tous de participer, de venir explorer. Puis c'est pas votre tasse de thé, comme on dit. Ben, je vais juste partir faire autre chose parce que quand même, il y a de l'espace au Mont Carleton pour explorer. Donc, septembre, 11, 12, 13 septembre, il fait encore vraiment beau. Oui. Allons espérer que le ciel sera découvert puis pouvoir explorer, regarder les étoiles comme il faut. Mais c'est vraiment une chance qu'on a d'avoir un événement comme celui-là près de chez nous. Fait que c'est vraiment une invitation au public de venir explorer, poser des questions aussi, parce que tous les conférenciers, les gens qui sont là, ont une chose en commun. Ils adorent de parler de l'astronomie, mais ils adorent de passer le savoir aussi, puis de pouvoir montrer à d'autres.
4: C'est gratuit, pas besoin de réserver, pas besoin d'inscription. Par contre, Dave, est-ce qu'on peut conseiller aux gens d'apporter des choses en particulier ou de prévoir certains articles?
5: Exactement, parce que c'est quand même un exercice, une programmation qui se passe sur trois jours, un peu dans la journée, un peu dans la soirée. Il faut prévoir qu'en septembre, il fait quand même soleil des fois. Ça se peut qu'il fasse chaud dans le jour, se protéger du soleil, apporter de l'eau. Mais si vous voulez participer aux événements qui sont après le coucher de soleil, donc là, il fait pas mal froid. Fait que ça va porter des vêtements pour les deux conditions, que ce soit chaud ou très froid. Fait que c'est vraiment de prévoir un peu de tout, là.
4: Ben, c'est une belle invitation qu'on fait aux gens de la région pour profiter du 11 au 13 septembre de cette superbe programmation que vous nous avez préparée. Le Parc provincial du Mont-Carleton s'apprête à accueillir des gens de renom, des gens qui sont passionnés par l'astronomie, par la science, qui veulent partager leur savoir. Merci à toute l'équipe du Mont-Carleton d'avoir préparé ce bel événement, puis on espère que les gens seront au rendez-vous. Merci pour votre temps, Dave.
5: Mais ça me fait vraiment plaisir, puis j'invite les gens à aller voir la page Facebook Parc Carleton Park afin de s'informer un peu plus, peut-être poser des questions s'il y a lieu. Fait que c'est vraiment une invitation qui est lancée, puis j'apprécie vraiment d'avoir eu la chance de discuter avec toi aujourd'hui, Mélanie.
4: Mélanie Duguay, IGL, Route 17.
3: Merci à Mélanie Duguay de Route 17 pour ce sujet, à ma foi fort intéressant, qui donne envie d'aller se balader du côté du Mont Carleton dans quelques jours.
2: On va se balader ailleurs dans quelques instants avec une petite rencontre avec Gérald Arsenault de la SANB qui va nous présenter l'exposition qui se trouve actuellement à la résidence du gouverneur à Fredericton. On en parle tout de suite.

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4: Le vendredi 23 octobre à 19h30, rejoignez-nous pour l'ouverture de la 15e édition du FrancoFest pour une soirée en musique avec le groupe acadien au son blues, rock et folk, les Blue Charms, et le groupe trad québécois, le Diable à 5. Rendez-vous à la Chaloupe au 3151 rue Oxford. Pour plus d'informations et pour acheter des billets, visitez eo-halifax.ca et cliquez sur l'onglet « Événements ». Le Centre de ressources des familles militaires d'Halifax et région a le plaisir de vous inviter à participer à Blue Nose Bienvenue 2026, notre événement annuel de bienvenue à la communauté. Blue Nose Bienvenue rassemble les membres des Forces armées canadiennes, les vétérans, les familles et les partenaires communautaires pour une journée de découverte et de rencontre. Les participants pourront découvrir des ressources locales, des organismes communautaires, des clubs, des exposants, des démonstrations militaires, des activités familiales, du divertissement et bien plus encore. Rendez-vous le samedi 12 septembre à 10h au Sea King Club à Shearwater. Pour plus d'informations, écrivez à Serena Hou à engagement@ccgh.ca ou composez le 782-414-0387. Rejoignez le FrancoFest le vendredi 30 octobre dès 19h30 pour un spectacle intime avec la légende musicale louisianaise Zachary Richard à la salle Georges Cottreau à l'école du Carrefour à Dartmouth au 201C avenue du Portage. Pour plus d'informations et pour acheter des billets, visitez eo-halifax.ca et cliquez sur l'onglet « Événements ».
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2: C'est l'actu des Maritimes. Bonjour, si vous venez d'arriver, vous êtes en retard. Nous, on a commencé à midi tout à l'heure. Hein. Attention, ça va pas du tout.
3: Bah, ils pourront nous retrouver demain à midi aussi.
2: Exactement, on en parlera dans un instant. Mais pour l'heure, on va s'adresser à Gérald Arsenault.
3: Oui, Gérald Arsenault, qui est le président de la SANB, de la société de... Mais j'ai galère aujourd'hui. Hein. Je ne sais pas si vous vous rendez compte le nombre de bégaiements. La société de l'Acadie du Nouveau-Brunswick, donc, qui est le commanditaire d'une exposition avec 55 leaders acadiens. L'exposition s'appelle « Nous, leaders de l'Acadie ». Elle est exposée à la résidence du gouverneur à Fredericton jusqu'au 2 octobre. Et donc, bah, on en parle et on essaie de comprendre qu'est-ce qui fait un bon leader acadien et pourquoi cette exposition a été commanditée à la base. Voilà, l'occasion de parler de gens importants et de gens influents dans la société. On l'écoute tout de suite. Nous vous parlions il y a quelques jours de l'exposition « Nous, leaders de l'Acadie » qui est installée jusqu'au 2 octobre au sein de la résidence du gouverneur à Fredericton. Et nous avons rencontré Gérald Arsenault qui est acadien et qui est surtout président de la Société de l'Acadie du Nouveau-Brunswick, commanditaire de cette exposition, représentant 55 personnalités, leaders connus ou peu connus de l'Acadie de nos jours. On parle avec lui justement de cette exposition et du rôle des leaders acadiens de nos jours. C'est quoi un leader acadien? Comment on définit qui on va interviewer? Parce que j'imagine peut-être que vous n'étiez pas là au tout début, mais maintenant, du coup, la liste s'agrandit. Comment on dit, ah, cette personne-là, faut la rajouter à la liste?
4: Ben, c'est des gens qui ont influencé de près ou de loin leur communauté ou la communauté acadienne, mais pas seulement du point de vue politique. C'est des gens que du point de vue artistique, du point de vue communautaire, social, sportif, etc. On se limite pas à quelqu'un qui a fait voter une loi, qui a fait avancer. Non, c'est vraiment plus large que ça parce que la communauté est plus large que seulement le monde politique.
3: C'est quoi être acadien aujourd'hui?
4: C'est une excellente question qui évolue, je pense, avec le temps, mais qui a une fondation quand même qui est là. Donc, c'est une culture, c'est une façon d'être, c'est une façon de vivre, c'est d'être francophone-phile, mais d'adapter cette culture-là dans un lieu précis ou dans un objectif précis de s'incorporer à une communauté et de vouloir faire partie d'eux. Okay? Donc, moi, je connais des gens qui ont les racines très profondes sur ce territoire ici, qui, eux, ne se sentent pas autant acadiens que quelqu'un qui est arrivé depuis moins d'un an, que ses racines ne sont pas complètement attachées au territoire, mais ce sentiment intérieur-là, moi, je suis acadien, est là, à l'intérieur de la personne. C'est quelque chose de l'intérieur. C'est quelque chose que tu ressens. Tu es acadien quand tu as ce sentiment d'appartenir à cette communauté-là.
3: Si, justement, vous avez un jeune Acadien ou des jeunes, une classe, ou je ne sais pas, des personnes qui sont les Acadiens du futur, finalement, qui se retrouvent face à ces 55 portraits aujourd'hui, vous aimeriez qu'ils en tirent quoi de cette exposition?
4: Ben, j'aimerais qu'ils remarquent que ce n'est pas seulement des personnes à tête blanche ou plus de cheveux qui sont là. Il y a des jeunes leaders autour de ces 55 photos-là. Puis, il y en a d'autres que je sais qu'on attend les réponses pour se faire interviewer, etc. D'autres qui ont dit oui, mais on est à planifier le temps que ces personnes-là coordonnaient tout ça. Là. Donc, oui, les jeunes qui vont voir ça peuvent voir que tu n'as pas besoin d'avoir un âge avancé pour être un leader qui apporte à ta communauté. D'ailleurs, moi, je l'ai toujours dit, je n'aime pas l'expression nos futurs leaders. Non, non, non. Ils sont des leaders maintenant. Okay? Ils vont développer leur leadership au cours de leur vie, mais ils ont déjà cette graine de leadership-là dans eux qui va être exploité, développé, qui va grandir, qui va faire des branches, qu'eux aussi vont aller semer ces petites graines-là plus tard, tu sais, qui vont créer des leaders. Ce n'est pas les leaders, les meneurs de demain, c'est ceux qui ont des décisions à prendre aujourd'hui. Les décisions qu'ils prennent aujourd'hui influencent, bâtissent, gèrent, créent, trouvent le verbe que vous préférez, mais c'est ça qui fait que l'Acadie vit aujourd'hui. Parce que si c'est seulement des personnes âgées, ben il reste rien. Il reste rien après. Il reste absolument rien. On doit avoir ça. Mais on doit leur donner leur place, toute leur place. Par et pour. Donc, si c'est pour eux, ça devrait être par eux aussi. C'est pour la communauté acadienne, donc c'est par la communauté acadienne. Pas seulement une personne, un être suprême ou je ne sais quoi, là. C'est vraiment... donc, même que la devise de la SANB, c'est « l'union fait la force ». Et voilà.
3: À l'inverse, là, l'exposition en ce moment, elle est à la résidence du gouverneur, oui. Un endroit qui est fréquenté à la fois par des anglophones et des francophones. Oui. Et justement, certains portraits, enfin, les portraits ont été traduits, etc., pour être accessibles de langue. Si quelqu'un qui ne connaît pas l'Acadie, ou alors qui ne s'y est pas intéressé, un anglophone qui n'a pas forcément eu d'intérêt pour ça, bien qu'il y habite finalement en Acadie, oui. Visite cette exposition. Quelle image de l'Acadie, cette exposition? Qu'est-ce que vous pensez qu'il aura appris de l'Acadie?
4: Ben, j'espère qu'il va se rendre compte que c'est un Acadie pluriel. Ce n'est pas un Acadie singulière. Il y a des gens de toutes sphères, toute origine. C'est un peuple accueillant. L'Acadie, c'est un peuple accueillant. Il y a même parmi ça des gens avec les racines anglophones, mais qui comprennent qu'est-ce qu'est l'Acadie et l'ont adopté. Donc, on n'est pas une communauté fermée, on est au contraire une communauté ouverte qui veut se développer, qui est accueillante, puis qui accepte les gens comme ils sont, mais les gens doivent quand même adopter, comme j'ai dit, cette culture-là. Arriver dans un nouveau lieu, c'est pas imposer sa culture, c'est accepter celle de l'autre et peut-être y ajouter notre petite couleur à nous, dans notre petite bulle à nous, sans essayer d'influencer le reste.
3: Parmi les 55 portraits qui sont visibles aujourd'hui, parce qu'on ne va pas parler de ceux qui ne sont pas encore dévoilés, mais c'est lequel votre chouchou? S'il fallait en choisir un
4: Vous m'obligez à... Ben, premièrement, je ne suis pas sûr que ma conjointe veut le portrait d'une autre personne dans notre maison. je ne veux pas, parce que toutes ces personnes-là ont apporté leur couleur, leur identité, ont apporté leur petite touche à faire qu'est-ce que l'Acadie est aujourd'hui. Donc, en choisir une, ce serait dire que les autres n'ont pas été importants. Et tout le monde est important.
3: Mais alors, du coup, est-ce qu'il y a des personnes que vous ne connaissiez pas ou que dont vous n'aviez pas imaginé le travail et l'importance et que vous avez découvert?
4: Oui, absolument. Il y a des personnes qui ont fait des choses que... Tu sais, tu entends parler, parce que moi, je suis plus vieux que certains, là, et les noms arrivent, ils sont soufflés à longueur de ma vie, à mes oreilles, et tu entends les noms sans savoir à quel point ils ont apporté quelque chose, ou encore même, tu te retrouvais, moi, je me suis retrouvé plus jeune à côté de certains d'eux, sans savoir, sans réaliser, sans penser... Tu ne te lèves pas un matin pour dire « Hey, moi, je suis un leader et je vais faire ça, ta-ta! » Okay? C'est pas de même que ça fonctionne. Ça doit venir de l'intérieur. Puis il y a une phrase que j'aime beaucoup pour ce qui est de la représentativité de qu'est-ce qu'est un leader, un bon leader. Puis c'est pour ça qu'on ne les retrouve pas. Je pense que c'est à cause de cette phrase-là qu'on ne réalise pas à quel point quelqu'un est un leader. C'est un bon leader, si son initiative ne fonctionne pas, il en prend l'entière responsabilité. Si son initiative fonctionne, il n'avait rien à faire. Il redonne tout le crédit à tout le monde qui l'entoure.
3: Et si vous voulez découvrir tous ces leaders acadiens, eh bien vous pouvez les retrouver au sein de la résidence du gouverneur du Nouveau-Brunswick, donc qui est à Fredericton, jusqu'au 2 octobre. L'exposition sera visible et vous pourrez certainement, après le 2 octobre, les découvrir par petits extraits d'exposition dans différentes communautés autour de la province. C'était Eloïne Gagnolet pour IGL à Saint-Jean. Et voilà, une belle interview avec Gérald Asseneau pour présenter cette fameuse exposition « Nous, leaders de l'Acadie ». Visible jusqu'au 2 octobre à la résidence du gouverneur à Fredericton, mais aussi, on espère, qu'il sera visible dans vos régions après ça, puisqu'elle a pour but d'être séparée en petites portions et pouvoir présenter les leaders du Nord-Ouest au Nord-Ouest, les leaders du Sud-Est au Sud-Est, etc., que tout le monde puisse profiter de ces présentations, anglophones comme francophones. Peut-être que vous les verrez apparaître du coup dans votre centre communautaire d'ici quelques semaines ou mois.
2: On l'espère.
3: C'est chouette.
2: C'est l'actu des Maritimes, c'est fini pour aujourd'hui.
3: Oh.
2: On revient demain.
3: Ça va. Cet après-midi à 13h, c'est Luc et les artistes acadiens. À 14h, c'est Mélodie, l'après-midi, qui est de retour depuis hier, après un été à vous animer le matin. Elle revient à son horaire habituel de 14h à 18h. Après, il se passe quoi ce soir?
2: Ce soir, 18h, musique en jeu, 21h, onde structurelle, exactement.
3: Demain matin, c'est François le matin qui se fait une troisième matinée de retour après 3 mois d'absence, beaucoup de 3. Et puis après, eh bien nous, on revient à midi. Demain, on espère vous ramener François, pas François, Vincent.
2: Oui, parce que François, il va pas être d'accord pour venir travailler toute la journée.
3: Non, Vincent, pardon.
2: Allez, on espère que le train arrive. À demain.
3: À demain.

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4: Bonjour, vous écoutez le bulletin nouvelle avec Lisa Mansouri. Des élèves partout en Nouvelle-Écosse se préparent à retourner sur les bancs d'école pour l'année scolaire 2026-2027 et à profiter de nouvelles possibilités pour apprendre, grandir et réussir. Cette année, les élèves et les familles bénéficieront de plusieurs changements et investissements importants. Le programme de repas du midi dans les écoles de la Nouvelle-Écosse sera encore élargi afin d'inclure toutes les écoles secondaires dans la province. Grâce à cet élargissement, un plus grand nombre d'élèves aura accès à des repas nutritifs et abordables à l'école. Depuis son lancement, ce projet n'a pas cessé de grandir pour offrir des repas sains aux élèves et aider les familles à réduire leurs dépenses d'épicerie. Un nouveau programme d'anglais art engagé pour la 3e à la 6e année sera lancé en septembre. Il s'appuie sur les fondements clés en littératie qu'apprennent les élèves de la maternelle à 2e année. Ce programme d'études vise tout particulièrement les compétences de base et s'appuie sur les recherches en sciences de la lecture. Il adopte une approche de littératie structurée afin d'offrir aux élèves des leçons claires et directes sur les compétences en lecture et en écriture. De nouvelles ressources sur le programme d'études aideront le personnel enseignant à intégrer les attentes révisées en matière d'apprentissage en classe cet automne. En cette période de rentrée scolaire, le gouvernement encourage les familles à communiquer avec leurs écoles, leur centre régional pour l'éducation ou le CSAP pour plus d'informations sur l'emploi du temps scolaire, les transports ou tout autre détail de la rentrée. L'autorité électorale de Terre-Neuve et Labrador affirme que la législation électorale de la province est désuète et doit être mise à jour. Elections Newfoundland précise que la loi actuelle remonte à 1991 et a été rédigée avant que la plupart des gens aient accès à Internet. Le rapport remis ce mois-ci par l'organisme au gouvernement provincial indique que la loi a été élaborée autour de processus de vote sur papier. Il précise que la province a mis sur pied un comité en 2021 afin de moderniser la loi électorale, mais qu'aucune des modifications recommandées par ce groupe n'a été apportée à ce jour. Le premier ministre de la Nouvelle-Écosse, Tim Huston, a réagi au troisième et dernier rapport annuel du comité de suivi des progrès sur les recommandations de la commission sur les incidents causant un grand nombre de victimes. Le rapport publié hier fait le point sur les mesures prises depuis la tragédie des 18 et 19 avril 2020 qui avait coûté la vie à 22 personnes. Tim Huston avait remercié la présidente du comité, Mira Freeman, ainsi que les membres qui ont consacré 3 années au suivi des recommandations. Il souligne également la contribution des proches des victimes qui ont participé aux travaux du comité ou apporté leurs témoignages de différentes façons. Il reconnaît que plusieurs défis demeurent. Le gouvernement devra poursuivre ses efforts pour lutter contre la violence entre partenaires intimes, s'attaquer à ses causes et renforcer la sécurité et la résilience des collectivités. Le comité termine ainsi son mandat de 3 ans. Le premier ministre estime que ces travaux ont permis d'établir des bases solides pour la suite. Le gouvernement de l'île du Prince-Édouard a lancé une campagne d'émoi axée sur la sécurité des autobus scolaires, alors que les élèves s'apprêtent à retourner en classe la semaine prochaine. La province affirme que cette campagne permettra de rappeler aux conducteurs de l'île les règles de la route concernant les autobus scolaires. Elle fournira également des conseils utiles aux élèves et aux parents sur la sécurité aux arrêts d'autobus. Les parents et les éducateurs sont encouragés à discuter avec les enfants de la sécurité aux arrêts d'autobus, notamment de l'importance d'arriver en avance, de rester à l'écart de la route, de regarder des deux côtés et d'attendre le signal du conducteur avant de traverser la rue. Un Québécois fait l'objet d'accusations à la suite d'une menace à la bombe dans un aéroport du Labrador. La police de Terre-Neuve indique que les faits se sont déroulés hier soir à l'aéroport de Wabush, où un homme a été expulsé d'un avion. Selon elle, l'aéroport a été évacué et fouillé avant que la menace ne soit jugée sans fondement. La police précise que le suspect âgé de 30 ans fait l'objet de 4 chefs d'accusation, notamment pour menaces, méfaits publics et troubles à l'ordre public. Et maintenant, voici les nouvelles de sport. Au hockey, le Frost du Minnesota a fait signer une prolongation de contrat de 2 ans à sa capitaine Kendall Coyne-Schofield. La saison dernière, Coyne-Schofield a amassé 12 buts et 23 points en 23 matchs, alors qu'elle a raté cette partie en raison d'une blessure au haut du corps, subie au jeu de Milan-Cortina. Ailleurs, David Schumann s'est joint aux Islanders de New York à titre de partenaire minoritaire, une transaction qui doit toujours obtenir l'aval de la LNH. La société de capital de risque de Schumann, Lateralus Holdings et l'équipe ont annoncé un investissement minoritaire hier après-midi. Au soccer, Lionel Messi a annoncé sa retraite internationale après avoir passé près de 20 ans à défendre les couleurs de l'Argentine. Messi a notamment participé à 6 Coupes du Monde de la FIFA avec l'Argentine et dont son pays a remporté les grands honneurs en 2022. C'était...
0: Météo pour le Grand Havre. Alternance de soleil et de nuages aujourd'hui. À 30 % de probabilité d'averse en après-midi. Il y a un peu de brouillard ce matin, mais il va se dissiper. Maximum confortable à 23 degrés. C'est dégagé la nuit prochaine. Un peu de brouillard. Nuit assez fraîche, 9 degrés. Demain, c'est alternance de soleil et de nuages. Davantage de nuages en après-midi. Maximum 21. C'est aussi le lot de jeudi. Alternance de soleil et de nuages. Maximum 22 degrés.

Bonjour, mon nom est Luc Poirier. 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
1: Steve Béliveau, de son vrai nom Jonah Guimond, vient de la région de Baie-Sainte-Marie en Nouvelle-Écosse. Avant un accent bien à lui et une touche de folk moderne, il s'est fait connaître en publiant des chansons de façon indépendante sur YouTube. C'est en 2019 qu'il attire l'attention plus largement avec son style unique mêlant le country, pop et l'électro.

Son premier album, Greatest Hits Volume 1, est sorti en 2020. L'album mélange des sons lo-fi, des claviers vintage et des rythmes inspirés du country et de la musique trad. Son deuxième album, Un homme et son piano, est arrivé en 2022 avec un ton encore plus éclaté et expérimental. Parmi ses chansons les plus populaires, on retrouve Income Tax, J'aimerais avoir un John Deere et les bateaux dans la ville.

Tibi Vu a remporté le prix Félix Leclerc de la chanson en 2020 au Festival Francophonie de Montréal. Il a aussi été nommé au prix Juno en 2021 dans la catégorie Album francophone de l'année. Son style audacieux et rafraîchissant l'a également mené à recevoir plusieurs nominations aux ICMAs.

Timmy Lévaux est l'un des artistes les plus originaux de la scène acadienne actuelle. Avec son style à la fois nostalgique et futuriste, il représente une nouvelle génération de musiciens qui repoussent les frontières du genre tout en restant profondément enracinés dans leur culture. Allez écouter son album éponyme pour plus de sons éclectiques. Sur ça, à la prochaine découverte.

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4: 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Profitez de cette belle balade pour réfléchir et échanger en français avec d'autres francophones dans une atmosphère détendue et bienveillante. 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Pour plus d'informations et pour acheter des billets, visitez eo-halifax.ca et cliquez sur l'onglet « Événements ».
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3: Bonjour, vous écoutez le bulletin nouvelle avec Lisa Mansouri. Des élèves partout en Nouvelle-Écosse se préparent à retourner sur les bancs d'école pour l'année scolaire 2026-2027 et à profiter de nouvelles possibilités pour apprendre, grandir et réussir. Cette année, les élèves et les familles bénéficieront de plusieurs changements et investissements importants. Le programme de repas du midi dans les écoles de la Nouvelle-Écosse sera encore élargi afin d'inclure toutes les écoles secondaires dans la province. Grâce à cet élargissement, un plus grand nombre d'élèves aura accès à des repas nutritifs et abordables à l'école. Depuis son lancement, ce projet n'a pas cessé de grandir pour offrir des repas sains aux élèves et aider les familles à réduire leurs dépenses d'épicerie. Un nouveau programme d'anglais ARL engagé pour la 3e à la 6e année sera lancé en septembre. Il s'appuie sur les fondements clés en littératie qu'apprennent les élèves de la maternelle à 2e année. Ce programme d'études vise tout particulièrement les compétences de base et s'appuie sur les recherches en sciences de la lecture. Il adopte une approche de littératie structurée afin d'offrir aux élèves des leçons claires et directes sur les compétences en lecture et en écriture. De nouvelles ressources sur le programme d'études aideront le personnel enseignant à intégrer les attentes révisées en matière d'apprentissage en classe cet automne. En cette période de rentrée scolaire, le gouvernement encourage les familles à communiquer avec leurs écoles, leur centre régional pour l'éducation ou le CSAP pour plus d'informations sur l'emploi du temps scolaire, les transports ou tout autre détail de la rentrée. L'autorité électorale de Terre-Neuve et Labrador affirme que la législation électorale de la province est désuète et doit être mise à jour. Elections Newfoundland précise que la loi actuelle remonte à 1991 et a été rédigée avant que la plupart des gens aient accès à Internet. Le rapport remis ce mois-ci par l'organisme au gouvernement provincial indique que la loi a été élaborée autour de processus de vote sur papier. Il précise que la province a mis sur pied un comité en 2021 afin de moderniser la loi électorale, mais qu'aucune des modifications recommandées par ce groupe n'a été apportée à ce jour. Le premier ministre de la Nouvelle-Écosse, Tim Huston, a réagi au troisième et dernier rapport annuel du comité de suivi des progrès sur les recommandations de la commission sur les incidents causant un grand nombre de victimes. Le rapport publié hier fait le point sur les mesures prises depuis la tragédie des 18 et 19 avril 2020 qui avait coûté la vie à 22 personnes. Tim Huston avait remercié la présidente du comité, Mira Freeman, ainsi que les membres qui ont consacré 3 années au suivi des recommandations. Il souligne également la contribution des proches des victimes qui ont participé aux travaux du comité ou apporté leurs témoignages de différentes façons. Il reconnaît que plusieurs défis demeurent. Le gouvernement devra poursuivre ses efforts pour lutter contre la violence entre partenaires intimes, s'attaquer à ses causes et renforcer la sécurité et la résilience des collectivités. Le comité termine ainsi son mandat de 3 ans. Le premier ministre estime que ces travaux ont permis d'établir des bases solides pour la suite. Le gouvernement de l'île du Prince-Édouard a lancé une campagne d'émoi axée sur la sécurité des autobus scolaires alors que les élèves s'apprêtent à retourner en classe la semaine prochaine. La province affirme que cette compagnie permettra de rappeler aux conducteurs de l'île les règles de la route concernant les autobus scolaires. Elle fournira également des conseils utiles aux élèves et aux parents sur la sécurité aux arrêts d'autobus. Les parents et les éducateurs sont encouragés à discuter avec les enfants de la sécurité aux arrêts d'autobus, notamment de l'importance d'arriver en avance, de rester à l'écart de la route, de regarder des deux côtés et d'attendre le signal du conducteur avant de traverser la rue. Un Québécois fait l'objet d'accusations à la suite d'une menace à la bombe dans un aéroport du Labrador. La police de Terre-Neuve indique que les faits se sont déroulés hier soir à l'aéroport de Wabush, où un homme a été expulsé d'un avion. Selon elle, l'aéroport a été évacué et fouillé avant que la menace ne soit jugée sans fondement. La police précise que le suspect âgé de 30 ans fait l'objet de 4 chefs d'accusation, notamment pour menaces, méfaits publics et troubles à l'ordre public. Et maintenant, voici les nouvelles de sport. Au hockey, le Frost du Minnesota a fait signer une prolongation de contrat de 2 ans à sa capitaine Kendall Coyne-Schofield. La saison dernière, Coyne-Schofield a amassé 12 buts et 23 points en 23 matchs, alors qu'elle a raté cette partie en raison d'une blessure au haut du corps, subie au jeu de Milan Cortina. Ailleurs, David Schumann s'est joint aux Islanders de New York à titre de partenaire minoritaire, une transaction qui doit toujours obtenir l'aval de la LNH. La société de capital de risque de Schumann, Lateralus Holdings et l'équipe ont annoncé un investissement minoritaire hier après-midi. Au soccer, Lionel Messi a annoncé sa retraite internationale après avoir passé près de 20 ans à défendre les couleurs de l'Argentine. Messi a notamment participé à 6 Coupes du Monde de la FIFA avec l'Argentine et dans son pays a remporté les grands honneurs en 2022. C'était...
0: Météo pour le Grand Havre, alternance de soleil et de nuages aujourd'hui, à 30% de probabilité d'averse en après-midi. Il y a un peu de brouillard ce matin, mais il va se dissiper. Maximum confortable à 23 degrés. C'est dégagé la nuit prochaine, un peu de brouillard. Nuit assez fraîche, 9 degrés. Demain, c'est alternance de soleil et de nuages, davantage de nuages en après-midi, maximum 21. C'est aussi le lot de jeudi, alternance de soleil et de nuages, maximum 22 degrés.
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4: Et c'est le moment de démarrer une nouvelle émission. Il est 14h passé de quelques minutes et c'est donc l'émission du retour. J'espère que votre journée se passe bien. J'espère que pour ceux en tout cas qui font leur rentrée un petit peu, leur pré-rentrée surtout, que tout se passe bien, que vous avez peut-être eu votre emploi du temps, ou c'est peut-être un petit peu tôt, peut-être pour parler d'emploi du temps, à voir. En tout cas, j'espère que vous êtes contents de revoir vos collègues. Parce que c'est vrai, après les vacances d'été, c'est le retour au bureau, on retrouve des collègues qu'on n'a peut-être pas vus depuis, bon, juste quelques semaines en vrai, parce que quand on est adulte, les vacances ne sont jamais très longues. Donc bref, par contre pour retrouver les camarades de classe et pour retrouver les amis, il faudra attendre encore quelques jours pour les élèves. Dans tous les cas, c'est le moment de démarrer l'émission en musique. Voici les gars du Nord avec grand-père Johnny.

0: Est-ce que vous savez où vous serez en janvier 2046? Bon, en vrai, vous comme moi, on ne sait pas vraiment hein, où on sera en 2046. Parce que finalement, tout peut arriver. Mais on est certain presque d'une chose, c'est que le 19 janvier 2046, on devrait pouvoir entendre une musique, une chanson inédite de Dolly Parton. On en a déjà parlé la semaine dernière, Dolly Parton est décédée à l'âge de 80 ans. Et en fait, elle a caché une chanson inédite dans son parc d'attractions dans le Tennessee. Cette chanson inédite ne pourra sortir qu'en 2046. C'est un peu comme, vous savez, un truc spatio-temporel, comme une, je sais pas, quelque chose que tu fais aujourd'hui et que tu dis, ok, ça sera accessible seulement dans 20 ans, par exemple. Et évidemment, en faisant ça, Dolly Parton savait qu'elle ne serait pas vivante en 2046, parce que je pense qu'en 2046, elle aurait eu 100 ans. Enfin, presque, non? Ouais. Ouais, c'est ça. Elle aurait eu 100 ans. Alors, je dis pas qu'on peut pas atteindre les 100 ans, je dis juste que c'est peu probable. On peut s'y approcher. C'est rare de les dépasser. Mais ça, elle l'a déjà expliqué en 2022, notamment dans plusieurs entrevues. Donc, elle a composé une chanson secrète intitulée « My Place in History ». Elle a donc placé cette chanson dans un coffret verrouillé qui est exposé derrière une vitre sécurisée au sein d'un parc d'attractions dans le Tennessee. Écrite donc en 2015, l'année même de l'ouverture du lieu donc dans le Tennessee, la chanson ne doit, selon les volontés de Dolly Parton, n'être dévoilée que pour le 100e anniversaire de sa naissance, le 19 janvier 2046. Rien n'a donc été laissé au hasard. Tout d'abord, le CD contenant l'enregistrement a été déposé dans une boîte en châtaignier fabriquée à partir du bois provenant de la charpente de la cabane où la chanteuse a grandi avec ses 11 frères et sœurs dans les montagnes des Appalaches. Ensuite, cette boîte est accompagnée d'une plaque explicative et d'un lecteur CD pour permettre aux générations futures de l'écouter. Au cas où les technologies auraient totalement changé d'ici là et qu'il n'y aurait juste plus du tout de lecteur CD. Elle dit quand même, elle l'avait écrit dans son livre paru en 2020, « Espérons que l'appareil fonctionnera et que tout ne sera pas pourri. » Bah oui, on ne sait pas ce qui peut arriver d'ici là. C'est aussi très dur pour un artiste, vous savez, de laisser un titre comme ça en suspens et de savoir que quand le monde pourra écouter ce titre-là, l'artiste ne sera plus de ce monde. Elle dit d'ailleurs qu'elle a déjà eu des regrets parce que c'était vraiment une bonne chanson, qu'elle aurait finalement aimé la sortir plus tôt et peut-être remplacer la chanson par une chanson moins bien finalement, tu vois. Bref, je ne cesse de vous le répéter, mais ça fait longtemps, vous le savez maintenant. J'adore cette idée de, vous savez, capsule un peu spatio-temporelle. J'adore. J'avais d'ailleurs découvert, il n'y a pas si longtemps que ça, un site internet où on pouvait comme s'écrire une lettre à nous-mêmes et en fait la recevoir dans un an, cinq ans, dix ans. Ce site-là d'ailleurs s'appelle futureme.org. Donc vous pouvez, si vous le souhaitez, vous écrire une lettre et vous pouvez choisir la date à laquelle vous voulez la recevoir par courriel. Donc allez sur le site futureme.org.
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Qui dit nouvelle année dit peut-être que tu as aussi envie de t'impliquer un peu plus dans ta communauté. Tu as peut-être aussi envie de faire du bénévolat. Tu as sûrement déjà fait du bénévolat quelque part, mais tu veux peut-être changer ou faire du bénévolat dans la communauté francophone. Et bien notamment du côté d'Halifax, vous allez pouvoir faire du bénévolat au CCGH. Donc le Conseil communautaire du Grand Havre. Et pour cela, ils organisent notamment des séances d'orientation au bénévolat pour découvrir comment il est possible de s'impliquer. Donc durant ces sessions, durant ces séances, ils présentent ce que c'est le CCGH, ils parlent des événements et des projets qu'ils font tout au long de l'année et également les nombreuses occasions de faire du bénévolat. Vous allez pouvoir découvrir les différents rôles que vous allez occuper en tant que bénévole, ainsi que les avantages de l'engagement communautaire sur le plan personnel et professionnel également, parce que ça fait toujours un truc à mettre aussi sur le CV. C'est toujours bien vu de faire du bénévolat, et puis on ne sait pas, peut-être qu'à l'avenir, aujourd'hui tu fais du bénévolat et demain tu travailleras au CCGH par exemple. Donc, au mois de septembre, la séance d'information, la séance d'orientation au bénévolat aura lieu le mardi 15 septembre de 18h à 20h. Si tu veux avoir plus d'informations sur cela, tu peux te rendre sur notamment la page Facebook du Conseil communautaire du Grand Havre du côté d'Halifax. Il y aura des collations sur place et il faut s'inscrire donc en allant sur la page Facebook, tu retrouveras directement le lien pour t'inscrire. Donc il y a une session le mardi 15 septembre, donc de 18h à 20h, et vous avez aussi une session le dimanche 20 septembre, de 10h à midi. D'ailleurs, l'espace culturel La Chaloupe devrait bientôt ouvrir ses portes. Il recherche d'ailleurs un gestionnaire pour le café La Chaloupe qui ouvrira donc dans les locaux du centre culturel. Donc toutes les infos sont à retrouver sur le site du CCGH. Le message est passé. On poursuit en musique. On va retrouver notamment la grosse équipe et avant ça, c'est Roxane Bruno.

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1: Quand on était jeune, il y a des choses qu'on aimait bien faire et qu'on arrête un petit peu avec l'âge parce qu'on n'a plus le temps, parce qu'on trouve ça un peu futile, parce que c'est plus de notre âge ou peut-être ça ne nous intéressait pas aussi. Et parmi ces activités-là, tu as les origamis. Vous savez, les origamis, c'est n'importe quelle forme que l'on peut faire avec du papier. Et quand on était jeune, en général, on faisait ça. Hein. On a tous déjà essayé de faire un animal en origami. C'était plus ou moins bien réussi. Eh bien, dites-vous que cette semaine, du côté de Saint-Jean, à la bibliothèque publique de Saint-Jean, il y a un club d'origami. Et la prochaine réunion du club d'origami, ça sera le mercredi 2 septembre. Donc demain, mercredi, entre 18h, enfin à partir de 18h. Et vous allez pouvoir donc plier des papiers. Voilà, globalement, l'origami, c'est le fait de plier des papiers. Bon, vu comme ça, vous allez me dire, ça sert à quoi ? En plus, c'est du gâchis, on perd du papier. Enfin, on aurait pu utiliser le papier pour autre chose. Ouais, mais regarde, tu peux utiliser des feuilles que tu as déjà écrites dessus, mais tu t'en sers plus. Bah, tu prends ces feuilles-là, tu crées un origami comme ça. Bah, je veux dire, au moins ton animal que tu as essayé de faire en origami, bah, il sera un peu pimpé. Il y aura des petites choses écrites dessus, c'est drôle. Donc bref, mercredi le 2 septembre de 18h à 19h30 à la bibliothèque publique de Saint-Jean. C'est ouvert pour les jeunes à partir de 15 ans et ensuite pour les adultes aussi, vous êtes les bienvenus. Le programme est bilingue, français et anglais, les deux sont acceptés. C'est accessible aux débutants évidemment et ouvert à tous les niveaux de compétences. Donc, si vous n'avez jamais participé à un club d'origami, c'est moi. J'ai jamais participé à un club d'origami en vrai. Mais je trouve que c'est fun. Parce que, vous savez, quand il y a des activités d'art, quand il y a de la peinture, du dessin, il y en a beaucoup qui... Moi, j'entends beaucoup, « Ouais, je sais pas dessiner, je suis nulle en art. » Mais là, c'est juste le fait de plier. Je suis sûre que tout le monde peut plier une feuille, tu vois. Donc... pour ceux qui sont du côté de Saint-Jean, testez cela et vous me direz alors comment ça s'est passé. Rendez-vous le 2 septembre. Ce qui est cool avec la rentrée, c'est aussi qu'il y a des activités qui reviennent. Voilà, des choses qui avaient été un peu laissées en stand-by ou qui ont fait une pause cet été et qui reviennent là. C'est peut-être l'un des bons côtés des choses. Bon, les trucs moins positifs, c'est notamment le fait que le soleil se lève moins tôt. C'est aussi le fait qu'il fait un peu plus frais. C'est aussi le fait que... bah, je sais que dans quelques mois, l'hiver revient. Et ça, ça me plaît pas du tout. J'imagine que vous non plus. Non, je sais qu'il y en a qui adorent l'hiver et qui adorent les sports d'hiver, mais c'est pas mon délire. Moi, je suis désolée. Le ski, tu vois, alors ça a l'air kiffant, hein. Moi, j'aime bien regarder parfois les sports de ski à la télé. J'ai pas de problème avec ça. Mais en faire, non, je suis désolée. Moi, quand on me dit, pour faire un sport, t'es obligé de t'habiller correctement, comme avoir de grosses bottes, avoir un pantalon spécial hiver et avoir une combinaison, quand je me dis, c'est pas un sport parce que je suis désolée, vous me demandez de m'habiller alors que quand on fait un sport, on transpire. Je veux dire, à un moment donné, il y a des choses qui ne vont pas ensemble, selon moi. Mais bon, ça reste encore juste ma vision des choses. On continue d'ailleurs en parlant de ça. Vous allez retrouver l'agenda communautaire proche de chez vous. Et puis, vous allez retrouver aussi la musique de Bélan avec Poisson Clown. 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
5: Le Centre de ressources des familles militaires d'Halifax et Région a le plaisir de vous inviter à participer à Blue Nose Bienvenue 2026, notre événement annuel de bienvenue à la communauté. Blue Nose Bienvenue rassemble les membres des Forces armées canadiennes, les vétérans, les familles et les partenaires communautaires pour une journée de découverte et de rencontre. Les participants pourront découvrir des ressources locales, des organismes communautaires, des clubs, des exposants, des démonstrations militaires, des activités familiales, du divertissement et bien plus encore. Rendez-vous le samedi 12 septembre à 10h au Sea King Club à Shearwater. Pour plus d'informations, écrivez à Serena Hu à engagement@ccgh.ca ou composez le 782-414-0387. Rejoignez le FrancoFest le vendredi 30 octobre dès 19h30 pour un spectacle intime avec la légende musicale louisianaise Zachary Richard à la salle Georges Cottreau à l'école du Carrefour à Dartmouth au 201C avenue du Portage. Pour plus d'informations et pour acheter des billets, visitez eo-halifax.ca et cliquez sur l'onglet « Événements ». 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

Je vais vous raconter quelque chose. Après tout, j'imagine bien que vous le saviez. Au Japon, tu peux louer un petit ami ou une petite amie. Et je ne sais pas pourquoi, j'ai vu il y a plusieurs jours une vidéo d'une femme qui loue un petit ami. Et là, je suis tombée sur une vidéo d'une autre femme qui loue une petite amie. Et c'est drôle de voir comment au début, donc la personne qui est louée pour être soit le petit ami ou la petite amie, eh ben, il y a un côté un petit peu timide au début, on n'ose pas peut-être se tenir la main, se faire des câlins, etc. Et puis au fur et à mesure de la journée ou des minutes qui passent, eh ben, ils se tiennent la main dans la rue, ils peuvent se faire peut-être un câlin. Attention, ça ne va pas jusqu'au bisou, hein. Mais en gros, quand tu commandes, quand tu loues un partenaire pour la journée ou pour quelques heures, bah vous allez en date. Et puis, quand tu loues donc quelqu'un, bah c'est toi qui payes pour les dates. Donc, si vous allez au cinéma, tu payes. Si vous allez manger dans un restaurant, tu payes. Si vous allez faire une activité, bah tu payes, évidemment. Non, parfois, les vidéos, elles sont mignonnes quand même. Mais je me suis demandé, parce que là, j'ai vu une vidéo comme d'une femme qui loue les services d'une petite amie. Donc, ce sont deux femmes. Et dans la rue, à un moment donné, elles se tiennent la main. Et je me suis posé la question, mais comment est vue l'homosexualité au Japon, en fait? Est-ce que c'est comme accepter de voir, par exemple, deux femmes ou deux hommes se tenir la main dans la rue? Parce que c'est juste se tenir la main, tu vois, en soi, c'est rien d'extraordinaire. Mais comment est perçu cela au Japon? J'imagine qu'on ne doit pas voir ça si souvent. Mais bon, c'est donc plus ou moins commun de louer les services de quelqu'un pour passer la journée avec, pour ne pas se sentir trop seul. C'est vrai que ce n'est pas forcément très commun en Amérique de faire ça. Pourtant, on est seul aussi. D'ailleurs, et je pense que c'est une étude mondiale, donc pas que au Canada, pas que au Japon, et voilà. C'est vraiment mondialement. On est de plus en plus seul et vous savez, il y a quelque chose qui est un marqueur de la solitude, c'est le fait de manger seul. On est de plus en plus, au fur et à mesure du temps, on est de plus en plus à manger seul. Parce que normalement, les repas, à la base, c'est toujours partagé. Tu vois, surtout quand tu vis avec ta famille ou quand tu es à l'école, très souvent, les repas, bah, c'est avec tes camarades de classe ou les repas, c'est avec ta famille. Mais plus on grandit et quand on quitte la maison familiale, eh ben, les repas, on les fait souvent seuls, tu vois. Donc le fait de manger seul, c'est un marqueur de solitude. Alors je ne suis pas sûre que le fait de louer quelqu'un pour être le petit ami ou la petite amie puisse nous aider dans notre solitude. Parce que moi, je suis quelqu'un, tu sais, je m'attache beaucoup. Enfin, je peux m'attacher vite à quelqu'un. Je suis peut-être un petit peu dépendante affective. C'est littéralement le genre de truc que je pourrais pas faire parce que après je me sentirais tellement seule. Quand je me demanderais qu'est-ce qui s'est passé dans ma journée et pourquoi là je me retrouve seule, tu vois, après avoir passé plusieurs heures avec la même personne, avoir été manger ensemble, peut-être fait des activités ensemble, rigoler ensemble, pourquoi je me retrouve seule? Donc clairement, c'est le genre de service que je pourrais jamais, jamais demander. Soyons seuls, parce que après tout, vous voyez, si quelqu'un est avec moi, la personne doit rester. Si tu pars, c'est pas la peine. Vas-y, autant être seul que mal accompagné, comme on dit.

on a déjà fait une heure ensemble. Il est bientôt 15h et l'émission du retour se poursuit jusqu'à 18h avec notamment une découverte musicale vers 15h40. Découverte musicale qui vous attend. D'ailleurs, aujourd'hui, on parlera d'un groupe de rock français qui ont sorti, le groupe a sorti il y a quelques jours un nouvel album. Au début, ils chantaient surtout en anglais. Ils ont fait un petit saut vers le français. On en parlera donc vers 15h40. On parlera aussi, pourquoi pas, de certains restaurants qui peuvent avoir du mal à remplir leur restaurant, à servir parce que les gens ne viennent pas. C'est une réalité aussi aujourd'hui. La restauration, c'est pas si simple que ça. En tout cas, on continue en musique avec notamment Bless et le titre Tragédie.

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4: Bonjour, vous écoutez le bulletin nouvelle avec Lisa Mansouri. Des élèves partout en Nouvelle-Écosse se préparent à retourner sur les bancs d'école pour l'année scolaire 2026-2027 et à profiter de nouvelles possibilités pour apprendre, grandir et réussir. Cette année, les élèves et les familles bénéficieront de plusieurs changements et investissements importants. Le programme de repas du midi dans les écoles de la Nouvelle-Écosse sera encore élargi afin d'inclure toutes les écoles secondaires dans la province. Grâce à cet élargissement, un plus grand nombre d'élèves aura accès à des repas nutritifs et abordables à l'école. Depuis son lancement, ce projet n'a pas cessé de grandir pour offrir des repas sains aux élèves et aider les familles à réduire leurs dépenses d'épicerie. Un nouveau programme d'anglais art engagé pour la 3e à la 6e année sera lancé en septembre. Il s'appuie sur les fondements clés en littératie qu'apprennent les élèves de la maternelle à 2e année. Ce programme d'études vise tout particulièrement les compétences de base et s'appuie sur les recherches en sciences de la lecture. Il adopte une approche de littératie structurée afin d'offrir aux élèves des leçons claires et directes sur les compétences en lecture et en écriture. De nouvelles ressources sur le programme d'études aideront le personnel enseignant à intégrer les attentes révisées en matière d'apprentissage en classe cet automne. En cette période de rentrée scolaire, le gouvernement encourage les familles à communiquer avec leurs écoles, leur centre régional pour l'éducation ou le CSAP pour plus d'informations sur l'emploi du temps scolaire, les transports ou tout autre détail de la rentrée. L'autorité électorale de Terre-Neuve et Labrador affirme que la législation électorale de la province est désuète et doit être mise à jour. Elections Newfoundland précise que la loi actuelle remonte à 1991 et a été rédigée avant que la plupart des gens aient accès à Internet. Le rapport remis ce mois-ci par l'organisme au gouvernement provincial indique que la loi a été élaborée autour de processus de vote sur papier. Il précise que la province a mis sur pied un comité en 2021 afin de moderniser la loi électorale, mais qu'aucune des modifications recommandées par ce groupe n'a été apportée à ce jour. Le premier ministre de la Nouvelle-Écosse, Tim Huston, a réagi au troisième et dernier rapport annuel du comité de suivi des progrès sur les recommandations de la commission sur les incidents causant un grand nombre de victimes. Le rapport publié hier fait le point sur les mesures prises depuis la tragédie des 18 et 19 avril 2020 qui avait coûté la vie à 22 personnes. Tim Huston avait remercié la présidente du comité, Mira Freeman, ainsi que les membres qui ont consacré 3 années au suivi des recommandations. Il souligne également la contribution des proches des victimes qui ont participé aux travaux du comité ou apporté leurs témoignages de différentes façons. Il reconnaît que plusieurs défis demeurent. Le gouvernement devra poursuivre ses efforts pour lutter contre la violence entre partenaires intimes, s'attaquer à ses causes et renforcer la sécurité et la résilience des collectivités. Le comité termine ainsi son mandat de 3 ans. Le premier ministre estime que ces travaux ont permis d'établir des bases solides pour la suite. Le gouvernement de l'île du Prince-Édouard a lancé une campagne d'un mois axée sur la sécurité des autobus scolaires, alors que les élèves s'apprêtent à retourner en classe la semaine prochaine. La province affirme que cette compagnie permettra de rappeler aux conducteurs de l'île les règles de la route concernant les autobus scolaires. Elle fournira également des conseils utiles aux élèves et aux parents sur la sécurité aux arrêts d'autobus. Les parents et les éducateurs sont encouragés à discuter avec les enfants de la sécurité aux arrêts d'autobus, notamment de l'importance d'arriver en avance, de rester à l'écart de la route, de regarder des deux côtés et d'attendre le signal du conducteur avant de traverser la rue. Un Québécois fait l'objet d'accusations à la suite d'une menace à la bombe dans un aéroport du Labrador. La police de Terre-Neuve indique que les faits se sont déroulés hier soir à l'aéroport de Wabush, où un homme a été expulsé d'un avion. Selon elle, l'aéroport a été évacué et fouillé avant que la menace ne soit jugée sans fondement. La police précise que le suspect âgé de 30 ans fait l'objet de 4 chefs d'accusation, notamment pour menaces, méfaits publics et troubles à l'ordre public. Et maintenant, voici les nouvelles de sport. Au hockey, le Frost du Minnesota a fait signer une prolongation de contrat de 2 ans à sa capitaine Kendall Coyne-Schofield. La saison dernière, Coyne-Schofield a amassé 12 buts et 23 points en 23 matchs, alors qu'elle a raté 7 parties en raison d'une blessure au haut du corps subie au jeu de Milan-Cortina. Ailleurs, David Schumann s'est joint aux Islanders de New York à titre de partenaire minoritaire, une transaction qui doit toujours obtenir l'aval de la LNH. La société de capital de risque de Schumann, Lateralus Holdings et l'équipe ont annoncé un investissement minoritaire hier après-midi. Au soccer, Lionel Messi a annoncé sa retraite internationale après avoir passé près de 20 ans à défendre les couleurs de l'Argentine. Messi a notamment participé à 6 Coupes du Monde de la FIFA avec l'Argentine et dans son pays a remporté les grands honneurs en 2022. C'était...
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0: météo du côté d'Halifax pour la fin de la journée. Le ciel est partiellement nuageux avec de possibles averses ce soir. Les nappes de brouillard se formeront après minuit, comptez un minimum à 9 degrés. Pour demain, mercredi, le temps sera généralement ensoleillé avec une alternance de soleil et de nuages à partir de la mi-journée. Comptez un maximum à 24 degrés et un ressenti allant jusqu'à 26 degrés pour demain. Pour jeudi, on aura également des éclaircies et à partir de vendredi et jusqu'à la fin de semaine, le temps sera nuageux et pluvieux.
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0: Et c'est une toute nouvelle journée, non pas journée, non, désolé, une nouvelle heure qui démarre, il est 15h passé de quelques minutes et c'est pas la première fois qu'on se parle, enfin je veux dire, on est ensemble depuis 14h, donc j'espère que tout se passe bien pour vous. C'est mardi, hein, on est le 1er septembre, c'est vrai, première journée du mois de septembre. C'est pas forcément un mois que j'aime, d'ailleurs je vous l'avais dit il y a quelques jours dans l'émission du matin, le mois de septembre c'est vraiment un mois que je déteste. Bon, je sais qu'il y en a qui attendent avec impatience d'ailleurs le mois d'octobre parce qu'il y a Halloween. Alors, est-ce que vous avez déjà pensé à votre déguisement cette année ? Non, je vous pose ça comme question parce que je sais que les fans d'Halloween, ils sont déjà en train de chercher leur costume. Limite, vous avez déjà fait votre stock de bonbons. Non, il est un peu tôt pour ça, mais remarque, n'oubliez pas, hein, pour Noël, parce qu'on parle d'Halloween, donc parlons aussi de Noël, hein, parce que ça va arriver après. Non, mais pour revenir à Halloween, d'ailleurs, quel sera votre déguisement cette année si vous célébrez Halloween ? Dites-nous tout. On commence cette nouvelle heure avec Megan Lebel et le titre « Roméo ».

suis sûre que ça vous est déjà arrivé de marcher juste dans la rue et de voir parfois des restaurants qui sont vides ou en tout cas pas très fréquentés. Alors moi j'aime beaucoup les endroits comme ça où c'est plutôt calme, mais en vrai il faut se poser la question pourquoi un restaurant n'est pas fréquenté. D'ailleurs je me souviens il y a quelques mois de ça, j'avais testé un petit lieu que je connais pas du tout, je connaissais pas du tout ce lieu-là. C'était quand j'étais à Toronto. J'y suis restée quelques jours là-bas et pas loin de mon Airbnb, il y avait comme un petit restaurant qui était pas très grand, qui faisait sur place ou à emporter. Et quand je passais devant, il y avait comme presque personne. En même temps, c'était pas très grand, donc j'imagine que les gens peut-être commandaient et mangeaient pas sur place. Donc ceci expliquait aussi cela. Mais, vous savez, vous avez l'émission, par exemple, Cauchemar en cuisine. Enfin, Cauchemar en cuisine, c'est une émission qui est très connue. Il y a eu plusieurs versions, une version en France. Il doit y avoir une version en Angleterre aussi, et peut-être d'autres versions dans le monde. Et en fait, le but de l'émission Cauchemar en cuisine, c'est qu'il y a un chef, un cuisinier, qui va donc dans les restaurants qui ont du mal à remplir, et qui les aide, parce que souvent ce sont des restaurants vraiment au bord de la crise de nerfs, comme on dit. Donc il y a toujours un professionnel qui va les aider. Ensuite, le restaurant peut très bien fonctionner et ça décolle, ou certains restaurants ferment après l'émission. Et là, je suis tombée sur un reportage, en fait un homme, une sorte d'influenceur, qui s'appelle Victor Apchi, qui a l'habitude de faire des vidéos pour présenter justement des restaurants. Donc il va discuter avec les propriétaires des lieux, leur parler un petit peu, leur demander qu'est-ce qui se passe. Et ensuite il demande à sa communauté, enfin je vous parle de restaurants, mais parfois c'est pas que des restaurants d'ailleurs, c'est juste parfois des magasins, des petites boutiques, tu vois, vraiment des choses comme locales. Il n'est pas canadien d'ailleurs, je pense que c'est peut-être un français ou bref. En tout cas, je vous parle de ça parce que peut-être ça va vous donner des idées. Donc Victor Apchi, il va à la rencontre de ces personnes-là qui tiennent une boutique, on va dire. Il fait une vidéo avec eux et ensuite il demande à sa communauté de venir sur place, de les aider, voilà. Par exemple, si c'est un restaurant, bah venez manger au restaurant. Si c'est une petite boutique de vêtements, bah tiens, venez dans cette boutique de vêtements, peut-être qu'il y a des choses qui vont vous intéresser. Tu vois, des choses comme ça, il essaye d'aider un peu à sa manière. Et après, je serais curieuse de savoir si ça a fonctionné pour certaines personnes qui ont été aidées. Si après, les gens ont connu, tu sais, un peu comme le bouche à oreille. Tu vois, est-ce que ceux qui ont mangé dans ce restaurant, par exemple, ont dit à leurs amis, bah tiens, je suis allée là, tu devrais tester. Parce que c'est vrai, parfois, tu peux aider comme une boutique, mais ça peut ne pas durer dans le temps. Et malheureusement, parfois, il faut payer les charges et le mieux, c'est parfois de fermer boutique et de vendre, tu vois, malheureusement. Donc si vous avez envie de voir un petit peu son contenu, il s'appelle Victor Apchi sur les réseaux sociaux. Et voilà, vous avez sûrement hein, dans votre ville, je suis sûre, des lieux comme ça qui sont peu fréquentés. Et ben, vous savez quoi ? Ouvrez un peu la porte de ces commerces, de ces lieux et allez voir ce qui s'y trame, testez. Et parfois, hein, c'est juste qu'il manque de visibilité. Voilà. On continue en musique, on va retrouver Chloé Bro et avant ça voici Jacobus.

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savez, hier soir, je suis retournée en cours d'anglais. En vrai, ça faisait comme une semaine ou une semaine et demie que je n'y étais pas allée. Et c'est correct, en vrai, on a tous besoin de vacances, d'accord ? Sachant que nous, les cours d'anglais ne sont pas vraiment arrêtés durant l'été. Mais j'ai été moins disciplinée quand même cet été par rapport aux autres étés. Donc, je suis retournée en cours hier soir et... Tu sais, normalement, les cours, officiellement, c'est jusqu'à 20h30. Mais on a l'habitude, en général, de terminer le cours un peu plus tôt, parce que 20h30, vas-y, ça fait un peu tard. Et puis, il y a beaucoup d'élèves aussi qui partent avant la fin du cours, parce que bah, ils doivent justement aller prendre le bus pour rentrer chez eux, quoi. Et vous connaissez, les bus, après une certaine heure, il n'y en a pas des masses, donc il ne faut pas le rater. Donc il y a beaucoup d'élèves qui quittent le cours avant la fin, ce qui fait qu'on n'est pas nombreux hein, vers la fin du cours. Et hier, on a terminé le cours vers 20h15. On aurait pu clairement terminer le cours plus tôt, mais non, le prof, il réenchérissait. Vous avez compris ce que je voulais dire. Donc, il nous a donné plusieurs exercices. On avait, donc, vous savez, un livre, un cahier d'exercices. Donc, on était en petit groupe et on devait faire les exercices. Ensuite, il nous a donné une feuille avec des questions. Donc, ça, c'était pour qu'on discute avec nos partenaires, enfin, voilà, avec nos collègues. Et ensuite, non, c'était pas terminé parce qu'il a voulu qu'on parle de quelques questions avec toute la classe, comme tous ensemble. Donc voilà, on a terminé vers 20h15. Et je sais que pour certains, c'est pas non plus très tard. Mais comment te dire qu'il y a quand même des gens qui ont autre chose à faire après le cours d'anglais. Et heureusement, j'étais pas trop fatiguée hier. Parce qu'il y a des fois, quand je vais en cours d'anglais, je suis tellement fatiguée. Comme j'ai plus la force, en fait. Donc oui, je pense que ça faisait un peu longtemps qu'il m'avait pas vue en cours. Et il s'est dit, il va me le faire payer. En finissant le cours bien tard. D'ailleurs, hier, on parlait des phrases verbales et on parlait ouais, de ça. Globalement, le cours, c'était à propos de ça. Comme step up, wake up, give up. Ouais, j'ai que ça comme exemple actuellement en tête. Mais bon, vous comprenez ce que je veux dire. Dans tous les cas, l'émission continue avec de la musique. On va retrouver Le Vent du Nord notamment. Et avant ça, c'est Weshden.

0: J'aimerais aussi vous parler de quelque chose maintenant que j'ai vu ce matin parce que je suis arrivée au travail en marchant. Oui, hier matin pareil et ce matin aussi j'ai marché. Voilà, déjà le matin j'ai presque fait 5000 pas, ce qui est déjà pas mal, on va pas se le cacher. Je suis pas sûre, vous, que ce matin vous ayez fait 5000 pas. Je suis même pas sûre que dans votre journée vous avez déjà fait 5000 pas. Non, je ne vous juge pas, ne vous inquiétez pas. Mais j'aimerais vous parler de quelque chose parce que, franchement, quand j'ai vu ça, je me suis dit, franchement, la personne, elle est un petit peu culottée, quoi. En marchant, donc, pour arriver au travail ce matin, j'ai toute une rue à remonter. Hein, c'est vraiment une rue interminable. Et j'ai vu un homme sortir, tu sais, de chez lui, donc en voiture. Il sortait de son allée. Et il a tourné à droite. Et à droite, c'était littéralement un magasin, enfin pour faire ton épicerie. Et j'ai trouvé ça hyper culotté parce que je me suis dit, le gars, il habite à côté. Il peut pas marcher 5 minutes pour aller faire son épicerie et revenir avec quelques sacs. Il est obligé de prendre sa voiture pour faire quoi, 200 mètres ? Bon, peut-être 500 mètres ? Non mais franchement... Alors, je comprends que les sacs peuvent être lourds ou quoi que ce soit, mais t'habites à côté, en fait. T'as genre pas d'excuses. Qu'est-ce que je devrais dire, moi, qui porte 4, 5 sacs de course avec moi et je dois faire comme 20, 25 minutes à pied entre le magasin et chez moi ? T'habites à côté. Comme... Moi, je trouve ça... Enfin, ça m'a laissé sans voix. Toi, c'est comme les gens qui vont, je sais pas, au bureau de tabac ou qui vont à la pharmacie alors qu'ils habitent pas loin d'un service et au lieu d'y aller à pied, ils y vont en voiture. En plus, tu sais quoi ? Parfois, tu galères à avoir une place pour te garer parce que parfois, c'est au centre-ville et en centre-ville, t'as peut-être pas beaucoup de place pour te garer ou parfois, c'est des parkings payants. Enfin, bref. Moi, je trouve que tu gagnes à aller quelque part à pied. C'est bon pour ta santé. Surtout quand t'habites à côté, t'as pas d'excuses. En tout cas, ça, c'est ce que je pense. Dites-moi, vous, ce que vous en pensez. Vous allez peut-être me dire, oui, mais sûrement qu'après, il pouvait peut-être aller directement au travail. Et quand tu vas acheter quelque chose, quand tu vas faire ton épicerie, en règle générale, tu rentres chez toi quand même pour déposer certaines choses dans ton frigo ou dans tes placards. Voilà, c'est mon avis en tout cas. On va arrêter de chialer et on va continuer en musique. On retrouve notamment Missy D ou Missy D. Et avant ça, c'est Petit Homme. 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
4: Pour célébrer la rentrée tout en gourmandise, l'Alliance française à Halifax vous invite à déguster une délicieuse part de quiche de chez LF Bakery. Rendez-vous à l'Alliance le samedi 12 septembre à midi pour vous régaler. C'est au 5509 rue Young que ça se passera. Pour plus d'informations, visitez ao-halifax.ca et cliquez sur l'onglet « Événements » ou écrivez à Mélanie à culture. @afhalifax.ca. Le vendredi 23 octobre à 19h30, rejoignez-nous pour l'ouverture de la 15e édition du FrancoFest pour une soirée en musique avec le groupe acadien au son blues, rock et folk, les Blue Charms, et le groupe trad québécois, le Diable à 5. Rendez-vous à la Chaloupe au 3151 rue Oxford. Pour plus d'informations et pour acheter des billets, visitez eo-halifax.ca et cliquez sur l'onglet « Événements ». Le Centre de ressources des familles militaires d'Halifax et Région a le plaisir de vous inviter à participer à Blue Nose Bienvenue 2026, notre événement annuel de bienvenue à la communauté. Blue Nose Bienvenue rassemble les membres des Forces armées canadiennes, les vétérans, les familles et les partenaires communautaires pour une journée de découverte et de rencontre. Les participants pourront découvrir des ressources locales, des organismes communautaires, des clubs, des exposants, des démonstrations militaires, des activités familiales, du divertissement et bien plus encore. Rendez-vous le samedi 12 septembre à 10h au Sea King Club à Shearwater. Pour plus d'informations, écrivez à Serena Hou à engagement@ccgh.ca ou composez le 782-414-0387.
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c'est le moment de retrouver une découverte musicale 100% en français. Et oui, ça revient dans l'émission du retour, les découvertes, avec pour aujourd'hui un groupe de rock. Ils sont quatre. Ils s'appellent les Dynamite Shakers et ils viennent de France, originaires de Vendée, donc dans l'ouest de la France. Le groupe a été créé et ils ont fait leur début en 2019. Au début, ils enchaînaient les concerts afin de s'améliorer sur scène, mais aussi et surtout de se faire connaître. Ils ont ensuite enregistré un premier album intitulé Don't Be Boring, un album surtout en anglais. Au début, le groupe est composé de Éloane Dévy au chant et à la guitare, de François Rocheteau à la batterie et d'un bassiste nommé Valentin. Ensuite, en 2020, Valentin sera remplacé par la bassiste Lila Rose Attard et elle chante aussi d'ailleurs, donc vous pourrez l'entendre dans les différents sons. Ils sont aussi rejoints par le guitariste Calvin Tulé. Ils prennent ainsi en 2020 un virage un peu plus garage. Au début, leur son était d'ailleurs un peu plus rockabilly. Au début, ils faisaient donc des reprises d'artistes et puis ensuite, ils se sont dirigés vers un style garage. Dans le groupe d'ailleurs, ils ont tous une vingtaine d'années. Certains se sont rencontrés à l'école ou au conservatoire notamment. D'autres sont d'amis ou voilà, ça se fait en général comme ça. Donc je vous ai dit que leur premier album qui s'appelle Don't Be Boring était en anglais, c'est sorti en 2024. Avant cet album, ils ont aussi sorti un mini-album qui s'appelait naturellement Dynamite Shakers. Et en 2022, ils ont sorti Split Brain. Cette année, en 2026, on les retrouve sur l'album Marilyn. Et là, sur cet album, eh bien, ils ont fait le choix de mettre du français. Ils ont notamment dit qu'ils avaient un petit peu fait le tour des chansons en anglais. Même s'ils écrivaient en anglais, ils sont pas forcément bilingues. Donc, pour eux, ils avaient fait un peu le tour des rimes. L'écriture devenait un peu plus compliquée pour eux en anglais et donc ils sont passés au français. Ça leur a semblé naturel. C'est cool en plus que je vous parle de ce groupe, les Dynamite Shakers, parce que leur album en français est sorti il y a quelques jours. Donc, raison de plus pour les écouter. Et d'ailleurs, le titre que je vous propose maintenant, c'est un son qui figure sur leur dernier album en date, qui s'appelle Marilyn. Donc, Marilyn, c'est le nom de l'album. Et le titre que je vous propose de retrouver maintenant, c'est Par le vide. Alors, il y a un son aussi que j'ai bien aimé dans l'album, c'est Night Club, où là, vraiment, on entend de grosses guitares, de gros riffs, enfin, des solos de guitare et tout. Mais Par le vide, je pense que c'est une bonne entrée dans l'univers du groupe des Dynamite Shakers, maintenant.

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5: Bonjour, vous écoutez le bulletin nouvelle avec Lisa Mansouri. Des élèves partout en Nouvelle-Écosse se préparent à retourner sur les bancs d'école pour l'année scolaire 2026-2027 et à profiter de nouvelles possibilités pour apprendre, grandir

0: particulièrement les compétences de base et s'appuie sur les recherches en sciences de la lecture. Il adopte une approche de littératie structurée afin d'offrir aux élèves des leçons claires et directes sur les compétences en lecture et en écriture. De nouvelles ressources sur le programme d'études aideront le personnel enseignant à intégrer les attentes révisées en matière d'apprentissage en classe cet automne. En cette période de rentrée scolaire, le gouvernement encourage les familles à communiquer avec leurs écoles, leur centre régional pour l'éducation ou le CSAP pour plus d'informations sur l'emploi du temps scolaire, les transports ou tout autre détail de la rentrée. L'autorité électorale de Terre-Neuve et Labrador affirme que la législation électorale de la province est désuète et doit être mise à jour. Elections Newfoundland précise que la loi actuelle remonte à 1991 et a été rédigée avant que la plupart des gens aient accès à Internet. Le rapport remis ce mois-ci par l'organisme au gouvernement provincial indique que la loi a été élaborée autour de processus de vote sur papier. Il précise que la province a mis sur pied un comité en 2021 afin de moderniser la loi électorale, mais qu'aucune des modifications recommandées par ce groupe n'a été apportée à ce jour. Le premier ministre de la Nouvelle-Écosse, Tim Huston, a réagi au troisième et dernier rapport annuel du comité de suivi des progrès sur les recommandations de la commission sur les incidents causant un grand nombre de victimes. Le rapport publié hier fait le point sur les mesures prises depuis la tragédie des 18 et 19 avril 2020 qui avait coûté la vie à 22 personnes. Tim Huston avait remercié la présidente du comité, Mira Freeman, ainsi que les membres qui ont consacré 3 années au suivi des recommandations. Il souligne également la contribution des proches des victimes qui ont participé aux travaux du comité ou apporté leurs témoignages de différentes façons. Il reconnaît que plusieurs défis demeurent. Le gouvernement devra poursuivre ses efforts pour lutter contre la violence entre partenaires intimes, s'attaquer à ses causes et renforcer la sécurité et la résilience des collectivités. Le comité termine ainsi son mandat de 3 ans. Le premier ministre estime que ses travaux ont permis d'établir des bases solides pour la suite. Le gouvernement de l'île du Prince-Édouard a lancé une campagne d'un mois axée sur la sécurité des autobus scolaires, alors que les élèves s'apprêtent à retourner en classe la semaine prochaine. La province affirme que cette campagne permettra de rappeler aux conducteurs de l'île les règles de la route concernant les autobus scolaires. Elle fournira également des conseils utiles aux élèves et aux parents sur la sécurité aux arrêts d'autobus. Les parents et les éducateurs sont encouragés à discuter avec les enfants de la sécurité aux arrêts d'autobus, notamment de l'importance d'arriver en avance, de rester à l'écart de la route, de regarder des deux côtés et d'attendre le signal du conducteur avant de traverser la rue. Un Québécois fait l'objet d'accusations à la suite d'une menace à la bombe dans un aéroport du Labrador. La police de Terre-Neuve indique que les faits se sont déroulés hier soir à l'aéroport de Wabush, où un homme a été expulsé d'un avion. Selon elle, l'aéroport a été évacué et fouillé avant que la menace ne soit jugée sans fondement. La police précise que le suspect âgé de 30 ans fait l'objet de 4 chefs d'accusation, notamment pour menaces, méfaits publics et troubles à l'ordre public. Et maintenant, voici les nouvelles de sport. Hockey, le Frost du Minnesota a fait signer une prolongation de contrat de 2 ans à sa capitaine Kendall Coyne-Schofield. La saison dernière, Coyne-Schofield a amassé 12 buts et 23 points en 23 matchs, alors qu'elle a raté 7 parties en raison d'une blessure au haut du corps subie au jeu de Milan-Cortina. Ailleurs, David Schumann s'est joint aux Islanders de New York à titre de partenaire minoritaire, une transaction qui doit toujours obtenir l'aval de la LNH. La société de capital de risque de Schumann, Lateralus Holdings et l'équipe ont annoncé un investissement minoritaire hier après-midi. Au soccer, Lionel Messi a annoncé sa retraite internationale après avoir passé près de 20 ans à défendre les couleurs de l'Argentine. Messi a notamment participé à 6 Coupes du Monde de la FIFA avec l'Argentine et dont son pays a remporté les grands honneurs en 2022. C'était...
1: La météo du côté d'Halifax pour la fin de la journée. Le ciel est partiellement nuageux avec de possibles averses ce soir. Les nappes de brouillard se formeront après minuit. Comptez un minimum à 9 degrés. Pour demain, mercredi, le temps sera généralement ensoleillé avec une alternance de soleil et de nuages à partir de la mi-journée. Comptez un maximum à 24 degrés et un ressenti allant jusqu'à 26 degrés pour demain. Pour jeudi, on aura également des éclaircies et à partir de vendredi et jusqu'à la fin de semaine, le temps sera nuageux et pluvieux.
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1: Et on démarre maintenant une nouvelle heure. Il est 16h passé de quelques minutes. C'est toujours l'émission du retour et je vous accompagne jusqu'à 18h. Vous êtes en bonne compagnie avec Mélodie. Et vous savez, je repensais à quelque chose. J'ai vu ça hier à la fin de mon cours d'anglais, donc on va dire vers 20h15 peut-être. Et vous savez, vers 20h15 hier, le soleil commençait à se coucher. Enfin, disons qu'il commençait à faire nuit, quoi. Et le ciel était un peu orangé, un peu couleur feu, vous voyez. C'est très joli, hein. Un peu orangé ou parfois un peu rosé, je ne sais plus. Et puis, il y a un couple, je pense, qui est passé à côté de moi. Et le mec s'est arrêté pour prendre en photo le ciel. Et... clairement, c'est un truc que j'aurais pu faire. Je ne l'ai pas fait hier, je ne me suis pas arrêtée pour prendre une photo, mais je me suis retournée pour regarder le ciel. En fait, j'étais un peu curieuse de savoir ce qu'il prenait en photo. Et évidemment, quand je me suis retournée, que j'ai vu le ciel, je savais que c'était ça. Donc, je n'ai pas vu la photo qu'il a prise, mais j'aurais bien voulu voir le résultat, parce que le ciel était plutôt beau. Mais je trouve que parfois, quand on fait une photo du ciel, ça ne rend pas justice au ciel, tu vois. C'est toujours plus beau avec nos yeux. Bon, ce qui est fou, c'est qu'on n'a pas forcément la même vision. Donc, on ne voit pas forcément la même chose comme... T'en as qui voient le ciel flou, voilà, c'est ce que je veux dire. Et il y en a qui le voient correctement en 3D, limite. Hein. Mais voilà, arrêtez-vous, prenez des photos quand vous voyez quelque chose de joli. Et si vous avez envie, partagez-le. Sinon, ce n'est pas grave, vous le gardez dans votre téléphone et c'est OK. On poursuit donc maintenant en musique. On démarre cette nouvelle heure avec les Fils du Diable.

0: D'où je viens.
1: Vous le savez peut-être déjà, je suis mentor ou tutrice, vous appelez ça comme vous voulez, pour un petit groupe de personnes qui veulent pratiquer leur français. Donc c'est des personnes qui apprennent le français ou qui ont, par exemple, appris le français déjà à l'école il y a longtemps, mais qui veulent un peu s'y remettre. Voilà. Donc le but, c'est vraiment de parler en français et en règle générale, on se voit une semaine sur deux. Et là, il y a quelques jours, donc dimanche, on s'est vus et en général, j'aime bien leur demander au début ce qu'ils ont fait durant la semaine. Au moins, parfois, je découvre des petites choses. T'en as qui disent qu'ils sont allés au cinéma, t'en as qui disent qu'ils sont allés voir un spectacle, t'en as qui disent qu'ils ont juste travaillé ou des choses comme ça. Et puis là, il y a notamment une femme qui m'a dit... Enfin, en fait, dans mon petit groupe de discussion, ils sont deux à participer à ça. Ils m'ont parlé d'un groupe de comédie. En fait, c'est une troupe d'impro comique. Je pense qu'on peut dire ça comme ça. Et ça s'appelle Self-Improvement. Donc, improve ou improv. Enfin... Improv pour improvisation et pour le fait de s'améliorer aussi. Donc Self-Improvement sur Facebook. Et la photo de profil, c'est un chat. Ça a démarré il n'y a pas si longtemps que ça, il y a quelques mois. Et c'est à Fredericton. Et il me disait que c'était sous la formule « Payez ce que vous voulez ». Donc si vous voulez participer à cette troupe-là, et ben quand vous allez, je pense qu'ils se réunissent peut-être au moins une fois par semaine à confirmer, et ben vous payez juste ce que vous pouvez. Et parfois ils font des représentations comme ils ont fait une représentation notamment dans le bar The Cap. Vous connaissez peut-être si vous connaissez Fredericton. Je vous parle de ça parce que c'est quelque chose de nouveau, quelque chose que je ne connaissais pas. D'ailleurs, j'ai découvert ça totalement par hasard. Donc, self-improvement. Et on entend souvent d'ailleurs dire que si vous êtes timide, l'improvisation, c'est ce qu'il y a de mieux. N'est-ce pas ? J'ai l'impression d'ailleurs que l'impro est quelque chose de très répandu au Canada. Dites-moi si j'ai tort, mais on a notamment plusieurs ligues d'improvisation dans différentes provinces. Donc, il y a même des compétitions d'impro, tu vois. Et j'ai l'impression qu'il y a beaucoup de jeunes parfois qui démarrent par ça et qui ensuite, on les retrouve peut-être au théâtre, à la télé ou bref. Mais même si vous voulez pas faire carrière dedans, ça peut toujours être cool de participer, voilà, à un petit groupe comme ça. Moi, c'est clairement un truc qui me stresse. Déjà, juste, imaginons faire du théâtre et devoir apprendre un texte par cœur, ça me stresse. Mais faire de l'impro, ça me stresse aussi parce que justement, comme je sais pas ce qui va se passer, et le fait d'arriver devant un public, admettons, et de ne pas savoir ce qui va se passer, et peut-être qu'il ne va rien se passer en vrai, parce que je vais être tétanisée, justement, ça me tétanise, voilà. Mais si vous avez déjà eu de l'expérience dans l'impro, je serais ravie de savoir comment ça s'est passé, quelle chose vous gardez de tout ça, ou est-ce que vous avez fait ça quand vous étiez jeune ou peut-être à l'âge adulte, parce que ça peut aussi changer la perception. Quand on est jeune, on a presque peur de rien, tu vois. Il y a beaucoup de jeunes qui parfois n'ont pas trop de stress. Et quand on grandit, le stress devient plus présent. Je sais pas, il faut qu'on garde un peu notre âme d'enfant, mais moi je l'ai perdue il y a longtemps. C'est ce qu'il faut retenir.
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vient de découvrir quelque chose. Ça se passe au Canada et vous pouvez déjà vous inscrire. Ça sera les 14 et 15 novembre. Et là, vous vous dites, ok, c'est dans longtemps, mais vous pouvez déjà vous inscrire maintenant, histoire d'y penser un petit peu. C'est ce qu'on appelle le Space Apps Challenge. Et là, c'est celui de l'année 2026. Et ça a été créé par la NASA, le Space Apps Challenge. Les inscriptions sont donc ouvertes et vous n'avez pas forcément besoin d'être professionnel, vous n'avez pas forcément besoin de travailler à la NASA pour participer à cela. Les 14 et 15 novembre, vous pourrez collaborer avec des personnes du monde entier pour imaginer des solutions à des défis concrets sur Terre et dans l'espace à partir de données de la NASA et d'agences spatiales partenaires. Pas besoin donc d'être spécialiste de l'espace. Tous les âges, tous les niveaux de compétences et parcours sont les bienvenus. Programmation, science, design, communication, données, agriculture ou autres domaines, votre expérience, votre curiosité et vos idées peuvent contribuer. Si vous allez dès maintenant sur la page Facebook de l'Agence spatiale canadienne, vous retrouverez notamment un lien pour vous inscrire et un lien qui vous permettra aussi de retrouver tous les détails. Ils ont aussi partagé des conseils pratiques d'Adam, donc Adam McMullen, qui est le gagnant du Space Apps Challenge de l'Agence spatiale canadienne en 2021. Donc, il partage des conseils pour nous aider. Je peux aussi vous dire que c'est disponible donc en ligne, mais aussi en présentiel, et qu'il y a différents emplacements au Canada. Donc il y en a beaucoup qui se déroulent en Ontario, mais nous, on n'est pas en Ontario. Donc il n'y en a pas au Nouveau-Brunswick malheureusement, mais à Halifax, vous avez un emplacement du côté d'Halifax. Ça se fera à Halifax en anglais seulement. Et sinon, vous avez aussi à St. John's, et là je précise bien St. John's, donc à Terre-Neuve et Labrador. Malheureusement, au Nouveau-Brunswick, on n'a pas d'emplacement physique pour cela. Mais ça ne va pas nous empêcher de participer, n'est-ce pas? Ça peut de toute façon qu'être une bonne expérience, au moins quelque chose de nouveau à tester. Même si vous êtes nul de chez nul, au moins inscrivez-vous. Vous inquiétez pas, vous ferez équipe avec des gens qui sont plus qualifiés que vous. Oh. Parce que le but, c'est de finalement trouver des solutions, imaginer en tout cas des solutions à des défis concrets sur Terre et dans l'espace. Peut-être que vous allez trouver quelque chose, peut-être que vous aurez de bonnes idées. Donc rendez-vous sur la page Facebook de l'Agence spatiale canadienne. On continue l'émission avec de la musique, évidemment, on n'oublie pas. On retrouve Nick Neo et avant ça, voici Corias.

0: va maintenant parler d'une femme que vous ne connaissez peut-être pas, d'ailleurs certainement pas, à moins que vous adorez la danse classique, que vous en faites même, et que vous connaissez donc les plus grands danseurs et les plus grandes danseuses étoiles. On parle de Yoko Morishita. Et voyez-vous, c'est une danseuse de ballet un peu à part comparée aux autres. Vous savez, en général, les danseurs professionnels, notamment les danseurs de ballet, de danse classique, arrêtent leur carrière aux alentours des 40 ans. En tout cas, ils arrêtent d'avoir des rôles principaux. Ils sont parfois comme professeurs, c'est souvent d'ailleurs ce qu'ils font. Hein. Après avoir eu une carrière sur scène, ils deviennent professeurs parce que bah, voilà, c'est plus simple pour le corps sûrement. Mais voilà, les gens prennent leur retraite autour des 40 ans. Parce que la danse classique, le ballet, c'est très exigeant pour le corps. En général, d'ailleurs, les danseurs commencent très tôt. Et Yoko Morishita, elle a commencé vers l'âge de 3 ans. Je vous laisse imaginer. Donc, elle a maintenant 77 ans. En gros, ça fait presque 75 ans qu'elle danse. Et elle continue encore à danser. Elle n'a pas pris sa retraite. Et c'est donc devenue la danseuse au monde la plus âgée encore en activité, tu vois. Yoko Morishita, elle a donc 77 ans. C'est la ballerine la plus âgée au monde et elle interprète encore toujours des rôles principaux qui sont donc souvent très exigeants. On note que Yoko Morishita, elle est née à Hiroshima, 3 ans seulement après la bombe atomique. Et elle était vue comme une enfant fragile. Un médecin conseille alors à ses parents de lui trouver une activité physique. Et là, ses parents vont la mettre dans un cours de danse. Parce que c'était aussi pas très loin de chez eux, c'est juste en face. Ça va donc changer le cours de la vie de cette jeune fille à l'époque, de cet enfant. À 3 ans, on est une enfant. Et elle deviendra donc, elle est toujours en tout cas, l'une des danseuses les plus célébrées au Japon. Et elle a reçu plusieurs distinctions tout au long de sa carrière. Elle commence donc le ballet à l'âge de 3 ans. Après, elle s'installe à Tokyo pour commencer vraiment sa vie dans le ballet. Elle a alors 12 ans. Puis elle va déménager aux États-Unis ou en tout cas en Amérique à la fin des années 60 pour étudier justement le ballet. Elle va ensuite intégrer une compagnie au début des années 70. Elle va remporter plusieurs médailles en faisant des concours. Elle va aussi se produire pour le 25e anniversaire de la reine Elisabeth dans les années 70. Elle va aussi participer à des concours internationaux de ballet en tant que juge cette fois. Elle va aussi être à la tête d'une compagnie de ballet. En gros, ça ne s'arrête pas, comme quoi elle a dédié sa vie au ballet. Et puis comme quoi, vous avez vu, l'âge ne veut rien dire. Il faut juste bouger, ne pas s'arrêter de bouger. Parce que c'est à partir du moment où on arrête de bouger que le corps, il s'endort. 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
4: Rejoignez le FrancoFest le vendredi 30 octobre dès 19h30 pour un spectacle intime avec la légende musicale louisianaise Zachary Richard à la salle Georges Cottreau à l'école du Carrefour à Dartmouth au 201C avenue du Portage. Pour plus d'informations et pour acheter des billets, visitez eo-halifax.ca et cliquez sur l'onglet « Événements ». L'équipe de l'Alliance française à Halifax vous attend tous les mercredis midi pour une marche au cœur du charmant quartier de l'Hydrostone. Profitez de cette belle balade pour réfléchir et échanger en français avec d'autres francophones dans une atmosphère détendue et bienveillante. Toutes les 7 minutes, pendant une trentaine de minutes, vous parlerez avec une personne différente. Rendez-vous le mercredi 2, 9, 16, 23 et 30 septembre, ainsi que le mercredi 7, 14, 21 et 28 octobre à 12h15 au 5509 rue Young. Pour plus d'informations et pour vous inscrire, visitez afhalifax.ca sous la rubrique « Événements ». Pour célébrer la rentrée tout en gourmandise, l'Alliance française à Halifax vous invite à déguster une délicieuse part de quiche de chez LF Bakery. Rendez-vous à l'Alliance le samedi 12 septembre à midi pour vous régaler. C'est au 5509 rue Young que ça se passera. Pour plus d'informations, visitez ao-halifax.ca et cliquez sur l'onglet « Événements » ou écrivez à Mélanie à culture@afhalifax.ca.
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faire un petit tour maintenant en Nouvelle-Écosse et notamment parler du repas du midi dans les écoles de la Nouvelle-Écosse. Il y a un nouveau programme qui est étendu là pour cette rentrée, rentrée qui va avoir lieu officiellement la semaine prochaine. Et donc, en Nouvelle-Écosse, c'est les élèves de 300 72 écoles publiques qui auront accès à des repas du midi sains et abordables à partir donc du mardi 8 septembre. Le 8 septembre, c'est donc la date de lancement de la dernière phase du programme de repas du midi dans les écoles de la Nouvelle-Écosse. Il y avait déjà eu un programme comme ça lors de la dernière année, mais le programme était seulement dans 334 écoles. Là, ça a été étendu à 372 écoles publiques. Pendant l'année scolaire 2026-2027, le programme sera offert à plus de 133 000 élèves qui fréquentent les écoles publiques de la Nouvelle-Écosse. La plupart des familles et des élèves plus âgés pourront commencer à passer des commandes déjà depuis plusieurs jours. Alors vous pouvez déjà passer commande, là que ce soit les familles ou même les élèves plus âgés. La période de commande sera ouverte jusqu'au mercredi 2 septembre, donc jusqu'à demain, pour les repas servis à partir du 8 septembre. La semaine prochaine, les écoles secondaires de la Nouvelle-Écosse se prépareront à offrir pour la première fois le programme de repas du midi. Les menus testés par les élèves comprendront des plats déjà populaires, ainsi que de nouveaux plats, comme les wraps au poulet César, le riz frit au poulet, les bols de nouilles style ramen et les salades. En vrai, ça donne hyper envie de manger dans une école de la Nouvelle-Écosse. Invitez-moi, j'arrive. Il est noté aussi que les portions sont plus grandes pour les élèves plus âgés. Il est donc possible de commander les repas du midi dans le système de commande en ligne en visitant l'adresse suivante nslunch.ca/fr pour la version donc en français. nslunch.ca/fr. Donc il n'est pas encore trop tard pour passer commande pour la semaine prochaine. Faites-le dès maintenant.

presque terminé cette nouvelle heure, cette avant-dernière heure. Dans quelques minutes, il sera 17h et donc on va continuer petit à petit jusqu'à la fin de l'émission. On aura l'occasion de parler, eh bien je ne sais pas vraiment encore de quoi, sûrement de sujets très intéressants entre 17h et 18h. Peut-être qu'on retrouvera d'ailleurs une entrevue, on verra. Dans tous les cas, je vous l'ai dit hier, je vous le redis aujourd'hui, pour cette semaine, on n'a pas de 15 minutes chrono et on n'a pas d'entrevue du jour, mais ça ne nous empêche pas peut-être d'avoir des entrevues juste comme ça, pour le plaisir. Mais voilà, dans tous les cas, nous sommes en semaine de transition, évidemment. C'est une semaine de pré-rentrée. Et dès la semaine prochaine, voilà, on va faire notre vraie rentrée, un peu comme beaucoup de personnes, je pense. En tout cas, on reprend vraiment, on fait notre rentrée en même temps que les élèves. Voilà. Rentrée décalée, comme on dit. On continue en musique avec Daniel Léger et le titre « Changer le monde ». Et puis ensuite, il sera 17h.

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6: Bonjour, ici Jannick Doiron. Voici nos informations. La présidente de l'Association du corps professoral de l'Université Memorial tire la sonnette d'alarme au sujet des suppressions de postes. Erika Mercer affirme que tout le monde devrait se préoccuper des mesures de réduction des coûts prises par cet établissement de Terre-Neuve et Labrador, notamment la suppression de 107 postes. Selon Mme Mercer, ces coupes nuiront à l'ensemble de la province et entraîneront le transfert de fonds issus des frais de scolarité vers d'autres horizons. Elle soutient que cette situation s'inscrit dans une spirale négative pour l'université. Les autorités fédérales annoncent le décès d'un détenu dans une prison du nord de la Nouvelle-Écosse. Le service correctionnel du Canada indique que l'homme,

Clairement, la proie des flammes et la dépouille d'un homme qui se trouvait vraisemblablement à l'intérieur a été découverte une fois le feu éteint. Selon la police, rien n'indique qu'il s'agisse d'un acte criminel. L'Université Dalhousie lance des nouvelles bourses d'études pour les étudiants autochtones en sciences infirmières. Ces deux bourses d'études supérieures, financées par un don de 1 000 000 $ de la fiducie caricative Isabelle Bather, permettront à deux étudiants autochtones méritants de recevoir chaque année une aide financière d'environ 21 000 $. La police de Halifax indique qu'elle enquête toujours sur le meurtre de Ricky Walker 10 ans après son décès. Selon les autorités, cet homme de 48 ans a été retrouvé en détresse médicale près d'une école primaire de Dartmouth peu avant 3 heures du matin le 1er septembre 2016. Il a été transporté à l'hôpital où son décès a été constaté. La police pense que certaines personnes détiennent des informations susceptibles d'aider à élucider le meurtre de M. Walker et les invite à se manifester. La police a saisi de la drogue à la suite d'un contrôle routier effectué la semaine dernière à Harbourmain, à Terre-Neuve-et-Labrador. La GRC a indiqué avoir repéré des cigarettes de contrebande lors de l'intervention jeudi soir et avoir par la suite découvert de la cocaïne ainsi que de l'alcool dont le contenant était ouvert. 4 hommes et une femme ont été arrêtés. Le conducteur a été inculpé pour conduite avec un permis suspendu, tandis que la femme a été accusée d'avoir résisté à un agent ou entravé son travail et d'avoir contrevenu à une ordonnance de probation.

0: Au sport, le premier combattant originaire de l'Île-du-Prince-Édouard a participé à l'UFC, a remporté son premier combat. Cam Nelson s'est imposé par décision unanime samedi à Shanghai, en Chine. Ce combattant d'arts martiaux mix originaire de South Rustico affichait un bilan de 3 victoires sans défaite chez les amateurs et avait remporté 7 de ses 8 combats précédents chez les professionnels. Il a accepté ce combat à l'UFC avec seulement 3 semaines de préavis. Au sport, au football, les Alouettes de Montréal ont consenti une prolongation de contrat de 2 ans au vice-président principal des opérations football et directeur général du club, Danny Maciosa, ainsi qu'à son entraîneur-chef, Jason Mass. Maciosa est maintenant sous contrat jusqu'à la fin de la saison 2031, tandis que Mass a été lié à l'équipe jusqu'à la fin de 2030. Les Alouettes ont aussi annoncé avoir accordé un contrat d'1 an au quart Caleb Evans. Au tennis, Félix Auger-Aliassime s'est compliqué la vie en fin de match, mais il a tout de même réussi à avancer au 2e tour des internationaux des États-Unis hier soir. Le Québécois a pris la mesure de l'Australien Rinky Hijakata en 4 manches de 7-5, 4-6, 6-3 et 7-5. Et chez les femmes, Arina Sabalenka a signé une victoire de 6-2, 6-4 contre Camila Osorio.
1: La météo du côté d'Halifax pour la fin de la journée. Le ciel est partiellement nuageux avec de possibles averses ce soir. Les nappes de brouillard se formeront après minuit, comptez un minimum à 9 degrés. Pour demain, mercredi, le temps sera généralement ensoleillé avec une alternance de soleil et de nuages à partir de la mi-journée. Comptez un maximum à 24 degrés et un ressenti allant jusqu'à 26 degrés pour demain. Pour jeudi, on aura également des éclaircies et à partir de vendredi et jusqu'à la fin de semaine, le temps sera nuageux et pluvieux.
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1: Et c'est le moment maintenant de démarrer notre dernière heure ensemble. Il est 17h passé de quelques minutes. Et oui, c'est vrai, on est toujours mardi. On est le 1er septembre d'ailleurs. Hein. Donc là, on est vraiment rentré dans un nouveau mois, nouvel air peut-être. Et je suis toujours pas allée à la salle de sport le matin. Je vous en ai parlé hier, je pense. Je vous ai dit que j'avais des nouvelles résolutions et que je voulais aller à la salle le matin et tout. J'avais mon petit planning dans la tête. Tel jour, je fais ça, tel jour, je fais ça, tel jour, je fais ça. Je me dis, je vais peut-être garder une petite semaine off et aller, enfin, commencer à aller à la salle le matin dès la semaine prochaine. Mais bon, vous savez que finalement, je suis très procrastinatrice et que je remets toujours au lendemain, quoi.

Pourquoi faire aujourd'hui ce qu'on peut faire demain, comme disait Lisa Leblanc, n'est-ce pas? Mais bon, on démarre une nouvelle heure avec Jourdan Thibodeau, né dans un ouragan, comme il dit.

J'aimerais maintenant parler aux adultes. Pas forcément qu'aux adultes d'ailleurs, mais peut-être aux personnes qui ont du mal à gérer leur argent ou les personnes qui ont beaucoup de dépenses mais peu de revenus. Enfin, en même temps, moi j'habite seule et ça peut être simple quand t'as pas d'enfant de pouvoir mettre de l'argent de côté. Remarque, c'est pas forcément simple quand t'habites seule parce que ton loyer, tu dois le payer en intégralité. D'ailleurs, on est le 1er septembre, donc faut que je paye mon loyer. J'imagine que vous aussi, à moins que vous l'ayez déjà fait. Mais quand t'es seule, voilà, tu payes tout en intégralité, alors que si t'habites avec quelqu'un, vous pouvez partager vos charges. Et puis, je viens de voir une vidéo d'une femme qui fait des vidéos plutôt de concernant le business, concernant l'argent, etc. Donc, sur YouTube. Sa chaîne YouTube s'appelle Rose Anne. Et là, j'ai vu une vidéo d'elle qui parlait de quelques règles, quelques trucs à mettre en place si on veut mettre de l'argent de côté, si on veut comme avoir une vie financière stable. C'est des choses qui peuvent peut-être vous aider. Donc, je voulais les partager. Déjà, quand vous achetez quelque chose, calculez le prix par utilisation. Ça va vous permettre de vous rendre compte si l'objet peut vous être utile ou pas, si c'est trop cher ou pas. Par exemple, il y a des choses, en quelques utilisations, tu peux déjà les rentabiliser, tu vois. Donc, calculez le prix par utilisation. Si c'est quelque chose que vous allez utiliser beaucoup, c'est quelque chose qui va vous faire gagner du temps, ça va vite être rentabilisé. Si c'est une chose que vous servez peu de fois, ça, c'est des choses que vous pouvez peut-être emprunter au lieu d'acheter. Donc, calculez le prix par utilisation. Ensuite, la règle du one in, one out. Donc, en gros, si vous voulez, par exemple, acheter un nouveau pantalon, vous achetez un nouveau pantalon, mais ça veut dire qu'il y a un pantalon de votre garde-robe, par exemple, qui va s'en aller. Parce qu'il y en a un qui rentre, donc il y en a un qui doit sortir. Donc, vous remplacez finalement un vêtement, quoi. Ça peut être pareil pour les objets. Posez-vous aussi des questions, comme par exemple, si ma maison brûle, si mon appartement brûle, qu'est-ce que je vais remplacer? Qu'est-ce que je rachèterai? Je sais que ça peut être une question qui, comme vous dites, mais pourquoi je penserai à ça? Ça fait flipper. Mais concrètement, si demain vous perdez tout, qu'est-ce que vous allez racheter? Là, ça va vous permettre de voir finalement les essentiels, tu vois. Tu peux aussi te poser la question, mais est-ce que j'ai utilisé cela dans les 12 derniers mois ou est-ce que je vais utiliser cela dans les 12 prochains mois? En gros, il y a sûrement des choses que ça fait longtemps que tu ne les as pas utilisées ou même des vêtements que tu n'as plus portés depuis longtemps. Cela, soit tu peux les donner, soit tu peux les revendre, soit tu peux les prêter à quelqu'un. Enfin voilà, tu vois ce que je veux dire? Tu n'en as plus besoin, fais du vide. Et si ça ne te rapporte pas de joie non plus, donc si tu ne l'utilises pas et que concrètement ça ne te rapporte pas de joie, pourquoi tu l'as toujours? On aura l'occasion de compléter cette liste de petites choses à mettre en place au quotidien après une pause musicale, l'occasion de retrouver notamment Zachary Richard. Et avant ça, c'est Maude Carrier.

continue maintenant à parler un peu de finances. J'essaye de vous donner quelques conseils pour gérer au mieux, peut-être essayer de mettre de l'argent de côté et continuer un peu à se faire plaisir, mais sans trop déborder. Tu vois, comment dépenser son argent correctement au lieu de tout flamber par la fenêtre. C'est un petit peu des petits conseils que j'essaye de vous partager. Et ces conseils-là ne viennent pas forcément directement de moi. Alors, ça peut être du bon sens, mais ça vient aussi d'une vidéo YouTube que j'ai vue, que j'ai regardée aujourd'hui, d'une femme qui s'appelle Rose Anne sur YouTube. Et on poursuit avec d'autres choses peut-être à mettre en place qui vont vous permettre d'aider à atteindre vos objectifs financiers. Autre règle, make it easy to save. Donc, fais en sorte que ça soit facile pour toi de garder ton argent. Aujourd'hui, ça devient hyper facile de dépenser son argent. Tu vas sur ton ordinateur ou même sur ton téléphone, on a des publicités partout. C'est facilement comme... On peut facilement acheter quelque chose. On dépense trop facilement. Donc, fais en sorte que ça soit facile pour toi de ne pas dépenser. Dis-toi peut-être... Qu'au lieu d'acheter des choses sur le site internet, quand tu peux l'acheter en physique, déplace-toi en magasin. Les vêtements, déplace-toi en magasin, au moins tu peux essayer et tu verras si ça te va ou pas. Évidemment, il y a peut-être des choses qu'on ne peut pas parce que vous vivez peut-être dans des lieux plus ruraux ou peut-être vous n'avez pas tel ou tel magasin et donc il faut commander en ligne, mais en tout cas... Faites en sorte que ça devienne facile pour vous de garder votre argent. Aussi, ne remplacez pas quelque chose juste parce que c'est un peu vieux ou juste parce qu'il y a un nouveau qui sort. Par exemple, votre téléphone portable, si votre téléphone fonctionne toujours, même s'il y a un nouveau téléphone qui sort, bah gardez votre téléphone parce qu'il fonctionne toujours. Pareil pour votre ordinateur, pareil pour votre télé, pareil pour les consoles de jeux. Si ça fonctionne encore... gardez-le. Sinon, c'est un achat qui n'a pas vraiment de sens, n'est-ce pas? Ensuite, louer ou emprunter avant d'acheter. Regardez, par exemple, vous avez envie de faire du roller parce que vous regardez beaucoup de gens faire du roller sur les réseaux. Ça vous donne envie d'essayer. Vous allez vouloir acheter votre paire de rollers. Sauf qu'en fait, peut-être que vous n'allez pas forcément aimer cela. Peut-être que vous allez tomber. Peut-être que vous allez vous faire mal. Peut-être que... Bon voilà, c'était juste un truc que vous aviez envie sur le moment. Ça veut dire que si vous achetiez comme cette paire de rollers, ça ne va plus vous servir après. Donc, demandez si vous pouvez comme louer ou quelqu'un dans votre entourage peut vous en prêter. Enfin voilà, faites marcher vos connaissances. Définissez aussi une limite. Par exemple, quand vous allez faire votre épicerie, dites-vous « Ok, aujourd'hui, je ne dépasse pas les 100 dollars, par exemple. Aujourd'hui, je me mets une limite de 40 dollars. En 40 dollars, j'achète des produits pour toute la semaine, par exemple. Tu te dis, OK, si j'ai besoin d'un nouveau téléphone, le maximum que je suis prête à payer, c'est ça. Tu te mets une limite pour tout. Idéalement, tu ne dépasses pas. Voilà. Et puis surtout, on se paye en premier. Quand tu reçois ta paye, tu mets déjà de l'argent de côté. Avant même de payer tes factures, avant même de payer ton loyer, tu mets de l'argent de côté. Ça peut ne pas être énormément, hein. Ça peut être quelques dizaines de dollars, mais au moins, tu mets ça de côté, c'est à toi. Ensuite, tu payes ce que tu as besoin de payer, et s'il reste encore de l'argent pour mettre de côté, bah, tu vas pouvoir en remettre de côté. Mais le but est vraiment de te payer toi-même, au moins... Voilà, tu mets de l'argent de côté, c'est important. Est-ce que ça vous a aidé ou pas? D'ailleurs, si vous connaissez des économistes, des gens qui s'y connaissent un peu en gestion financière, pourquoi pas faire des petites chroniques comme ça, conseils régulièrement. Contactez-nous, contactez la radio par quelques moyens que ce soit. On trouvera un moyen de se parler, n'est-ce pas?

0: savez, en général, j'ai toujours une bouteille d'eau avec moi. Enfin, disons, quand on parle aussi beaucoup, c'est important d'avoir une bouteille d'eau ou un verre d'eau avec soi. Et en fait, j'ai quand même regardé ma bouteille d'eau et je me suis dit, tiens, aujourd'hui, j'ai pas beaucoup bu. Et c'est pas bien, voyez-vous. Il faut boire. Que vous travaillez à l'extérieur, que vous parliez beaucoup dans votre journée, ou même que vous ne parliez pas dans votre journée parce que vous envoyez des courriels H24, il faut boire. C'est hyper important. Donc voilà, je suis là pour vous rappeler de boire de l'eau. Et si vous avez un peu de mal à boire de l'eau parce que vous n'aimez pas le goût, oui, il y en a qui n'aiment pas le goût de l'eau, ou bref, ils sont peut-être trop habitués au sucre, aux boissons sucrées. Qu'est-ce que je peux vous conseiller ? Eh bien, vous pouvez peut-être boire de l'eau citronnée, ou peut-être vous pouvez essayer de boire du thé, parce que bah, même un thé, ça reste quand même une boisson. Et puis pour boire peut-être des choses un peu plus fraîches, vous pouvez pourquoi pas mettre... vous savez, vous avez des genres d'électrolytes avec des goûts différents. Électrolytes notamment, c'est des choses qu'on boit quand on sue beaucoup, quand vous savez, notamment en été, quand, ou même quand on fait du sport. Bref, quand on perd beaucoup d'eau, eh bien, on va prendre des électrolytes parce que ça peut nous aider justement à contrebalancer les pertes d'eau. Mais il y a aussi du bon dedans, il y a aussi comme des différents goûts. C'est à vous de choisir suivant ce que vous aimez. Donc, à vous de voir. Mais dans tous les cas, ne passez pas votre journée à boire un café. Ça ne vous aidera pas. Stop la caféine. Dans tous les cas, on continue en musique avec Hippo et le titre Couleur. Et vous retrouvez également l'agenda communautaire proche de chez vous. Tout ce qui se passe chez toi.
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4: Le vendredi 23 octobre à 19h30, rejoignez-nous pour l'ouverture de la 15e édition du FrancoFest pour une soirée en musique avec le groupe acadien au son blues, rock et folk, les Blue Charms, et le groupe trad québécois, le Diable à 5. Rendez-vous à la Chaloupe au 3151 rue Oxford. Pour plus d'informations et pour acheter des billets, visitez eo-halifax.ca et cliquez sur l'onglet « Événements ». Le Centre de ressources des familles militaires d'Halifax et Région a le plaisir de vous inviter à participer à Blue Nose Bienvenue 2026, notre événement annuel de bienvenue à la communauté. Blue Nose Bienvenue rassemble les membres des Forces armées canadiennes, les vétérans, les familles et les partenaires communautaires pour une journée de découverte et de rencontre. Les participants pourront découvrir des ressources locales, des organismes communautaires, des clubs, des exposants, des démonstrations militaires, des activités familiales, du divertissement et bien plus encore. Rendez-vous le samedi 12 septembre à 10h au Sea King Club à Shearwater. Pour plus d'informations, écrivez à Serena Hu à engagement@ccgh.ca ou composez le 782-414-0387. Rejoignez le FrancoFest le vendredi 30 octobre dès 19h30 pour un spectacle intime avec la légende musicale louisianaise Zachary Richard à la salle Georges Cottreau à l'école du Carrefour à Dartmouth au 201C avenue du Portage. Pour plus d'informations et pour acheter des billets, visitez eo-halifax.ca et cliquez sur l'onglet « Événements ».
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C'est vrai que c'est bientôt la fin de l'émission du retour et j'ai l'air un peu essoufflée. Non, ça va, je suis pas trop essoufflée. En fait, j'ai juste monté et descendu les escaliers. Voilà, je vous ai parlé d'eau il y a quelques minutes. Bah, il faut aussi remplir sa bouteille d'eau. Donc bref, je suis descendue et je suis remontée un petit peu. Et qu'est-ce que je voulais vous dire ? Ah oui, la rentrée. La rentrée, c'est aussi revoir des gens qu'on n'avait pas vus depuis évidemment plusieurs semaines et plusieurs mois. Mais aussi, c'est aussi faire des coucous, faire des saluts à des gens dont on se souvient parfois plus du tout le nom, en vrai. Mais bon, on les salue parce qu'on est un peu poli, quoi, tu vois. On fait genre, on est content de les revoir alors qu'on sait même plus leur prénom. Enfin, c'est quand même une bonne bande de... Je peux pas dire ce mot-là parce que c'est un peu vulgaire, mais une bande de malhonnêtes. Voilà. Et oui. Bref, dans tous les cas, c'est bientôt la fin de l'émission. Donc, avant de clôturer un peu l'émission, on aura l'occasion de revenir avec les Hey Babies dans quelques minutes. Et on retrouvera aussi Léonie Gray. Super Women, c'est le nom de la chanson qu'on retrouvera.

arrive à la fin de l'émission du retour pour aujourd'hui, parce qu'il est bientôt 18h. Je pense que c'est une bonne raison pour se dire au revoir et se dire quand même qu'il y a des choses après 18h. Donc des émissions bénévoles notamment que vous allez retrouver à partir de 18h comme chaque soir. On n'oublie pas aussi votre palmarès pop rock à partir de 20h. Enfin, palmarès pop rock. Vous avez le palmarès pop rock à partir de 20h30 et à partir de 20h, c'est country si vous aimez la country. Ça fait toujours cool. Puis à partir de 21h, émission live avec Radou. Donc si vous avez envie de profiter de cela, c'est à partir de 21h en live sur l'antenne de vos radios. Et on se quitte évidemment en musique avec quelques sons francophones. Bruce d'Aigrepont notamment. Et avant ça, on retrouve Zaz avec le titre Mon sourire. Belle fin de journée à vous, belle soirée. On se donne rendez-vous demain. Demain, 14h, 18h, pour une nouvelle émission du retour, pour continuer cette semaine de pré-rentrée. Je pense qu'on peut appeler ça comme ça, ou de rentrée pour d'autres. Bon, dans tous les cas, on est de retour au charbon. Voilà, je sais. Belle soirée, prenez soin de vous et puis dormez bien aussi, c'est important. Couchez-vous plus tôt et faites sonner le réveil. Voilà, c'est mes petits conseils.

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5: Bonjour, ici Jannick Doiron. Voici nos informations. La présidente de l'Association du corps professoral de l'Université Memorial tire la sonnette d'alarme au sujet des suppressions de postes. Erika Mercer affirme que tout le monde devrait se préoccuper des mesures de réduction des coûts prises par cet établissement de Terre-Neuve et Labrador, notamment la suppression de 107 postes. Selon Mme Mercer, ces coupes nuiront à l'ensemble de la province et entraîneront le transfert de fonds issus des frais de scolarité vers d'autres horizons. Elle soutient que cette situation s'inscrit dans une spirale négative pour l'université. Les autorités fédérales annoncent le décès d'un détenu dans une prison du nord de la Nouvelle-Écosse. Le service correctionnel du Canada indique que l'homme, âgé de 48 ans, est décédé au cours de la fin de semaine au pénitencier de Spring Hill, un établissement pour hommes situé au nord de Halifax. Son identité ne peut être divulguée en raison d'une ordonnance de non-publication, mais on précise qu'il avait commencé à purger une peine de 3 ans en avril. L'organisme précise que les proches du détenu ont été informés. La GRC indique qu'un homme a été retrouvé mort au cours de la fin de semaine à la suite d'un incendie dans le centre de la Nouvelle-Écosse. La police précise avoir été appelée samedi après-midi pour cet incendie survenu sur Branch Road à Onslow Mountain. La maison est entièrement la proie des flammes et la dépouille d'un homme qui se trouvait vraisemblablement à l'intérieur a été découverte une fois le feu éteint. Selon la police, rien n'indique qu'il s'agisse d'un acte criminel. L'Université Dalhousie lance des nouvelles bourses d'études pour les étudiants autochtones en sciences infirmières. Ces deux bourses d'études supérieures, financées par un don de 2 millions de dollars de la fiducie caritative Isabelle Bather, permettront à 2 étudiants autochtones méritants de recevoir chaque année une aide financière d'environ 21 000 dollars. La police de Halifax indique qu'elle enquête toujours sur le meurtre de Ricky Walker 10 ans après son décès. Selon les autorités, cet homme de 48 ans a été retrouvé en détresse médicale près d'une école primaire de Dartmouth peu avant 3 heures du matin le 1er septembre 2016. Il a été transporté à l'hôpital où son décès a été constaté. La police pense que certaines personnes détiennent des informations susceptibles d'aider à élucider le meurtre de M. Walker et les invite à se manifester. La police a saisi de la drogue à la suite d'un contrôle routier effectué la semaine dernière à Harbermain, à Terre-Neuve-et-Labrador. La GRC a indiqué avoir repéré des cigarettes de contrebande lors de l'intervention jeudi soir et avoir par la suite découvert de la cocaïne ainsi que de l'alcool dont le contenant était ouvert. 4 hommes et une femme ont été arrêtés. Le conducteur a été inculpé pour conduite avec un permis suspendu, tandis que la femme a été accusée d'avoir résisté à un agent ou entravé son travail et d'avoir contrevenu à une ordonnance de probation.

0: Au sport, le premier combattant originaire de l'île du Prince-Édouard a participé à l'UFC, a remporté son premier combat. Cam Nelson s'est imposé par décision unanime samedi à Shanghai, en Chine. Ce combattant d'arts martiaux mix originaire de South Rustico affichait un bilan de 3 victoires sans défaite chez les amateurs et avait remporté 7 de ses 8 combats précédents chez les professionnels. Il a accepté ce combat à l'UFC avec seulement 3 semaines de préavis. Au sport, au football, les Alouettes de Montréal ont consenti une prolongation de contrat de 2 ans au vice-président principal des opérations football et directeur général du club, Danny Maciosa, ainsi qu'à son entraîneur-chef, Jason Mass. Maciosa est maintenant sous contrat jusqu'à la fin de la saison 2031, tandis que Mass a été lié à l'équipe jusqu'à la fin de 2030. Les Alouettes ont aussi annoncé avoir accordé un contrat d'1 an au quart Caleb Evans. Au tennis, Félix Auger-Aliassime s'est compliqué la vie en fin de match, mais il a tout de même réussi à avancer au 2e tour des internationaux des États-Unis hier soir. Le Québécois a pris la mesure de l'Australien Rinky Hijakata en 4 manches de 7-5, 4-6, 6-3 et 7-5. Et chez les femmes, Arina Sabalenka a signé une victoire de 6-2, 6-4 contre Camila Osorio.
1: La météo du côté d'Halifax pour la fin de la journée. Le ciel est partiellement nuageux avec de possibles averses ce soir. Les nappes de brouillard se formeront après minuit. Comptez un minimum à 9 degrés. Pour demain, mercredi, le temps sera généralement ensoleillé avec une alternance de soleil et de nuages à partir de la mi-journée. Comptez un maximum à 24 degrés et un ressenti allant jusqu'à 26 degrés pour demain. Pour jeudi, on aura également des éclaircies et à partir de vendredi et jusqu'à la fin de semaine, le temps sera nuageux et pluvieux.

Mesdames et messieurs, il est bien 18h. Nous sommes bien mardi. Et puis, nous sommes sur l'épisode de Musique en jeu. Ben oui, c'est ça que ça veut dire avec votre animateur Plat. Qu'est-ce qu'on fait aujourd'hui? On écoute seulement des bandes originales de jeux vidéo. Puis, moi, j'aime bien ça. J'ai une bonne playlist pour vous autres aujourd'hui. La bonne musique, la musique des rétro, la musique de Donkey Kong. On a du stuff qui vient d'un gars de Saint-Jean. Ça va être pas mal excitant. Donc, j'ai hâte de vous montrer ça. Juste pour vous laisser savoir, vous pouvez nous entendre sur les radios communautaires francophones des Maritimes, y compris CHQC Saint-Jean, CJPN Fredericton, CKMA Miramichi et WeFM à Halifax. Donc, je commence ça avec des rétros comme d'habitude. Puis ça, ça va être une bonne, deux bonnes chansons de les fans de Genesis parce que c'était pas mal un jeu populaire. Donc, sans plus tarder, j'aimerais vous faire écouter du Toe Jam and Earl. J'avais le vinyle d'une version de cette bande originale-là, puis c'était vraiment, vraiment bon. Ça slap pas mal comme la bille. Je peux pas croire ce qu'ils ont fait comme bande originale sur le Genesis. C'est vraiment incroyable. Donc, sans plus tarder, je vous mets Toe Jam Jamming, tiré du jeu Toe Jam and Earl. Oh yeah!

venez d'entendre Big Earl Bump tiré du jeu Toe Jam and Earl. Ça, c'est une bande originale que je pourrais écouter à répétition sans me fatiguer. C'est tellement une bonne bande originale. La bass slap, puis ouais, c'était vraiment original pour le temps du Genesis. Je peux pas croire, j'avais pas encore joué ça, mais ouais, j'appartiens à un des vinyles avec des remixes de ces chansons-là. Puis, c'est tellement bon. J'aime tellement ça. Donc, vous êtes sur Musique en jeu, où est-ce qu'on écoute seulement des chansons de jeux vidéo, comme d'habitude, avec votre animateur Plat. Puis, j'aimerais continuer l'émission avec David Wise. Je sais pas si vous le connaissez. Je vous le mentionne souvent. C'est un de mes artistes favoris de composeurs de musique. Puis, il a fait les bandes originales de Donkey Kong Country. Puis, c'est ça, il a fait Donkey Kong Country 1, 2, 3... Même la 3 sur le Game Boy Advance, où est-ce qu'ils ont refait les chansons. Il a pas fait les bandes originales de Donkey Kong Return, mais ironiquement, il a retourné à refaire les bandes originales avec Donkey Kong Country Tropical Freeze. C'était pas mal intéressant d'apprendre qu'il était revenu à faire des nouvelles chansons. Puis dans Tropical Freeze, il y a actuellement une chanson qu'il a faite qui est un remix de Sticker Brush Symphony, qui est une de mes top 2 chansons favorites au monde de jeux vidéo. Puis ça vient de Donkey Kong Country 2. Donc, j'ai vraiment trouvé le remix vraiment cool, que ça venait du compositeur original. Puis j'ai vraiment aimé la chanson. Donc, sans plus tarder, je vous mets 2 chansons de Donkey Kong Country Tropical Freeze. Elles sont vraiment différentes entre les deux, mais elles sont vraiment bonnes. Donc, sans plus tarder, Twilight Terror avec Sticker Brush Symphony.

Vous venez d'entendre Big Top Bob tiré du jeu Donkey Kong Country Tropical Freeze. Je suis sûr que vous expectez pas ça d'une bande originale de Donkey Kong, mais ouais, c'est pas mal intense pour ça que c'est. Mais c'est vraiment une tune que j'aime beaucoup, donc j'ai décidé de la mettre. Donc on est sur Musique en jeu, puis vous pouvez nous entendre sur plusieurs radios communautaires francophones des Maritimes, puis je vais vous les nommer tout de suite. C'est CHQC Saint-Jean, CGPN Fredericton, CKMA Miramichi et WFM à Halifax. Donc des fois, j'aime vous faire écouter des chansons de jeux que je joue dernièrement. Puis à chaque lundi, je joue Fall Guys avec certains de mes amis. Chaque lundi de 9h p.m. à 10h p.m. De 21h à 22h. Donc, si jamais que ça vous intéresse de jouer avec nous autres, on a une gang qui joue à Fall Guys ensemble. On a vraiment du fun. C'est gratuit sur toutes les plateformes. Nintendo, Switch, PlayStation 4, 5, Xbox, Series X, Xbox Series S. Toutes les plateformes, computer, ordinateur. Donc, si jamais que ça vous intéresse de jouer avec nous autres, juste pour ça, me laisser savoir, je suis sur Twitter, sur NinjaGuyX. Si jamais que ça vous intéresse, puis je suis aussi sur les Discord de Stadia, je suis toujours là-dessus. Ouais, puis je suis partout, donc n'hésitez pas à me contacter, puis on va t'organiser pour venir avec nous autres pour sûr, parce que c'est vraiment le fun. Donc, sans plus tarder, je vais juste vous mettre la chanson thème de Fall Guys, parce que ça reste toujours dans la tête, parce que c'est la chanson menu quand tu attends pour d'autres joueurs. Donc, sans plus tarder, je vous mets Everybody Falls, tiré du jeu Fall Guys Ultimate

venez d'entendre To The Heart, tiré de l'album Paradise Killer, B-Sides. Il y a une version non vocale de cette chanson-là, mais j'ai décidé de vous mettre la version vocale parce que c'est tellement bon, tellement une belle voix. Une voix tirée de Fiona Lynch. Je pense pas que c'est une vocaliste trop populaire, mais je l'aime vraiment. J'aime vraiment sa voix, puis j'espère qu'elle fait d'autres chansons de jeux vidéo à un certain point, parce que elle, avec le compositeur Epoch, c'est pas mal incroyable. Donc, Paradise Killer, l'album original, puis le B-Sides sont disponibles en vinyle si jamais que ça vous intéresse. Donc, juste besoin de faire une petite recherche sur Google, puis si jamais que les vinyles vous intéressent, ils sont disponibles. Donc, vous êtes encore sur Musique en jeu, de retour des pubs commerciales avant la toune, puis c'est ça, on continue avec la musique de jeux vidéo. Moi, comme vous savez, je le dis souvent, je suis un gros fan de Google Stadia. Google Stadia, c'est une plateforme cloud où est-ce que tu joues tes jeux en utilisant l'Internet puis tu stream tes jeux, pratiquement. C'est dur à expliquer si tu ne connais pas vraiment la technologie, mais c'est vraiment impressionnant. Puis ils ont vraiment des jeux qui sont fun là-dessus. Puis il y a actuellement un jeu exclusif qui s'appelle Pixel Junk Raiders. Puis c'est actuellement un jeu que je suis vraiment bon, puis j'ai passé des heures et des heures sur ce jeu-là, au-dessus de 200 heures, puis je suis probablement un des meilleurs joueurs du jeu. C'est comme genre un roguelite où que tu combats des aliens, des monstres, puis il faut que tu sauves des personnes qui sont en danger. Puis c'est ça, c'est juste ça qui est le jeu, mais ça qui est le fun, c'est un roguelike dont tous les niveaux sont toujours différents. Puis c'est pour ça que j'ai 200 heures là-dessus, c'est parce que ça continue tout le temps. Malheureusement, il n'y a pas une bande originale officielle de ce jeu-là. Donc, ce que j'ai fait, c'est que j'ai enregistré les chansons moi-même, puis je les ai mis sur YouTube. Donc, si jamais ça vous intéresse, c'est une petite bande originale de 18 minutes que j'ai faite. Ça s'appelle juste Pixel Junk Raiders Soundtrack OST. Puis comme ça, vous pouvez la voir si jamais ça vous intéresse. Mais je vais vous faire deux chansons, je vais vous faire jouer deux chansons de ce jeu-là. Puis je trouve que les chansons des credits, c'est pas mal la meilleure chanson du jeu. Donc, je trouve que c'était une vraiment bonne récompense quand que tu finissais le jeu. Donc, sans plus tarder, je vous mets Underground, tiré du jeu Pixel Junk Raiders.

Vous venez d'entendre Credits tirés du jeu Pixel Junk Raiders, un jeu sur uniquement sur Google Stadia. Un jeu vraiment difficile, mais vraiment exceptionnel. Puis les graphics sont vraiment intéressants. C'est comme du cel shading. Tu vois pas souvent ça dernièrement, donc c'était vraiment le fun. Donc, vous êtes sur Musique en jeu, puis vous pouvez nous entendre sur les radios francophones communautaires des Maritimes, y compris CHQC Saint-Jean, CJPN Fredericton, CKMA Miramichi et WFM à Halifax. Donc, il y a un jeu qui a sorti dernièrement ou qui avait de sortir. Ça s'appelle Rollerdrome sur le PlayStation encore. Ce qui est le fun avec ça, c'est qu'ils ont sorti la bande originale avant que le jeu sorte. Donc, j'ai eu la chance de l'écouter avant. Puis, c'était un de mes amis qui me l'a fait... qui me l'a recommandé. Il s'appelle As We Think Is ou quelque chose de même. J'oublie tout le temps la manière de d'appeler son nom. As We Think Is, je pense qu'il dit ça. Puis, ouais, non, c'est, il a dit, hey, écoute ça, t'aimerais vraiment ça, man. Il connaît mes goûts, hein. Il sait que j'écoute pas mal du synthwave et du stuff de même. Donc, il m'a recommandé ça, puis j'ai vraiment aimé ça. Puis, je vais vous faire écouter le style de musique que Roller Drone est. Ça, puis, ça qui est comique, c'est que ça aussi, c'est du cel shading, si je me trompe pas, le sort de graphique de ce jeu-là. Le style de jeu, c'est que t'es sur des rollerblades, puis dans un arena. Puis, il faut que tu combats des monstres avec ton fusil, puis c'est pas mal étrange. Donc, sans plus tarder, je vais vous mettre la musique, puis ça va tout dire si vous allez être intéressé au jeu ou pas. Donc, sans plus tarder, je vous mets Roller Drone Theme.

Vous venez d'entendre New Action Army tiré du nouveau jeu Roller Drome qui est sorti sur le PlayStation, si je me trompe pas. Donc, on a continué ça sur Musique en jeu avec une couple de dernières tunes avant que l'émission finisse. Ben oui, on avait l'heure finie. Donc, ce qui est vraiment populaire dernièrement, c'est du lo-fi. Il y a plusieurs noms pour dire ça. Il y a du monde qui dit que c'est du chill music ou, tu sais, comme ça, lo-fi, plusieurs affaires de même. Mais à cause de tellement populaire, il y a eu beaucoup de chansons remix de jeux vidéo qui ont été faites avec ça. Donc, j'aimerais vous en faire monter une coupe. On va voir si on a le temps d'en jouer une ou deux. Mais sans plus tarder, je vais vous la mettre tout de suite. Donc, je vais vous mettre une chanson de Zelda. Puis ça vient de l'album Zelda and Chill. Puis le nom de la chanson s'appelle Fairy Fountain.

Mesdames et messieurs, nous sommes sur la dernière tune qui s'appelle Pokémon Gym, tirée de l'album Pokey and Chill, un autre remix de Pokémon qui est chill et lo-fi. Donc, nous sommes à la fin de notre émission et puis, juste pour le savoir, nous sommes ici tous les mardis de 18h à 19h. Donc, n'oubliez pas de venir m'écouter si vous aimez la musique de jeux vidéo comme moi. Une grosse passion que j'ai depuis que je suis jeune. J'écoute tout le temps la musique de jeux vidéo. Donc, j'espère vous voir la semaine prochaine. Vous pouvez nous entendre sur les radios communautaires des Maritimes francophones, qui compris CHQC Saint-Jean, CGPN Fredericton, CKMA Miramichi et WFM à Halifax. À la semaine prochaine! Bye!

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3: La météo du côté d'Halifax pour la fin de la journée. Le ciel est partiellement nuageux avec de possibles averses ce soir. Les nappes de brouillard se formeront après minuit. Comptez un minimum à 9 degrés. Pour demain, mercredi, le temps sera généralement ensoleillé avec une alternance de soleil et de nuages à partir de la mi-journée. Comptez un maximum à 24 degrés et un ressenti allant jusqu'à 26 degrés pour demain. Pour jeudi, on aura également des éclaircies et à partir de vendredi et jusqu'à la fin de semaine, le temps sera nuageux et pluvieux.

Bonjour et bonne semaine. Bienvenue au palmarès acadien country de l'Arcan. Diane Richard à nouveau avec vous pour vous présenter ce top 10. Cette semaine, une pièce effectue un retour. On n'a aucune nouveauté. Et sans plus tarder, voici cette pièce qui effectue son retour au numéro 10. Il s'agit de Tommy Young. Le voici avec un demi-paquet de cigarettes. Je vous souhaite un bon décompte.

On venait d'entendre la 8e position qui était au numéro 6 la semaine dernière, la formation Les Gars du Nord qui venait nous chanter « Je m'en vas par là ». On avait sauté la 9e position juste avant ça. Pas de changement pour NBL qu'on aurait pu entendre avec L'Échange, une pièce déjà au décompte depuis 13 semaines. On en écoute un extrait. «

0: Il faisait son entrée la semaine dernière au numéro 4, se retrouve au numéro 5 cette semaine. Andy Bast qui venait nous chanter « Fais dodo ». Juste avant ça, Julie Aubé qui augmente de la 10e à la 6e avec sa chanson « Tupperware ». On va maintenant sauter la 4e position, une montée d'une pour la formation Beaumont qu'on aurait pu entendre avec Mardi Gras. On en écoute un extrait.
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Bugs Schmann, Jacques Surette qui demeure au numéro 2, le palmarès acadien country déjà qui se termine. Avant de se quitter avec la première position, on vous fait la récapitulation. Tout d'abord, au numéro 10, c'est un retour pour Tommy Young avec un demi-paquet de cigarettes. L'échange de MBL est là au numéro 9. En 8e position, je m'en vais par là, des gars du Nord. Hurt LeBlanc et le Country dans le cœur qu'il interprète avec Réal LeBlanc qui se retrouve toujours au numéro 7. En 6e position, Tupperware de Julie Aubé. Andy Bast et Fait Dodo au numéro 5. En 4e position, Mardi Gras de Beaumont. Femme de Julie Aubé au numéro 3. Et en 2e position, Back Sulchman de Jacques Surette. En 1re position, pour une 4e semaine consécutive, on parle bien sûr de la formation Beau Séjour. Beau Séjour, groupe formé en 2019, et une chanson qui raconte un peu les départs improvisés en VTT. C'est une hymne à l'aventure, selon eux. Une chanson qui a été écrite, paroles et musique, de Catherine Audrey-Lachapelle et Joannie Benoît, et ainsi que Jocelyne Baribeau. Donc, Beau Séjour, les voici avec Moi, je pars. Diane Richard, qui vous accompagnait depuis les 30 dernières minutes, je vous donne rendez-vous pour un autre palmarès country la semaine prochaine. Bye bye. Numéro 1.

Bonjour et bonne semaine. Bienvenue au palmarès acadien pop rock de l'Arcan. Diane Richard avec vous pour vous présenter ce top 10 encore une fois. Cette semaine, une nouveauté à vous présenter. Aucune pièce fait un retour. Je vous dévoile cette nouveauté en temps et lieu. Pour le moment, on débute avec la 9e position. Oui, on saute la 10e position. Une pièce qui était au numéro 8 la semaine dernière. Chanson déjà au décompte depuis 35 semaines. Maud Saunier qu'on aurait pu entendre avec Demi-tour. On en écoute un extrait.

0: Et on se tourne vers la 9e position qui était au numéro 10 la semaine dernière. Voici la formation Sluice avec Brebis dans la brume. Je vous souhaite un bon décompte.
1: Numéro

C'était Sylvie Boulian qui venait nous chanter « Pu filer ma tête ». Elle fait une baisse de la 5e à la 7e position. Et juste avant ça, on avait sauté la 8e position qui était au numéro 9 la semaine dernière. Chanson déjà au décompte depuis 14 semaines. La grosse équipe qu'on aurait pu entendre avec « Call me chérie ». On en écoute un extrait.

0: Et on est déjà rendu à la 6e position. Elle baisse de 2 pour se retrouver au numéro 6, soit de la 4e à la 6e. Voici Justin Guitard qui nous chante « Entre êtres ».
1: Numéro 6.

0: C'était la nouveauté de la semaine qu'on venait d'entendre, Caroline Savoie, avec un tout nouvel extrait intitulé « Quel tourment », un extrait dont elle dit être très fière, qui met aussi en vedette Jeanne Côté et Pontéix. Caroline Savoie, qui était au Théâtre Capitole le 7 mai dernier avec plusieurs artistes, dont Sylvie Bouliane, également Maud Saunier. La vidéo de cette chanson, « Quel tourment », est sur YouTube. Et sa mère vedette des graphismes de Lawrence Fanfare. Juste avant ça, Jonathan Saunier et LMNOP étaient là avec « En attendant le pire ». Ils font une montée d'une pour se retrouver au numéro 5. On se tourne maintenant vers la troisième position. Après 7 semaines au décompte, en première position où elle faisait son entrée il y a 7 semaines justement. Ben oui, elle se retrouve à nouveau au numéro 3, c'est la formation B. Les voici avec la tête à ses raisons.
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0: Il faisait son entrée la semaine dernière. Au numéro 2, demeure en cette même position. Menon Jason qui venait nous chanter Washer Toss. Avant de se quitter avec la nouvelle première position, on vous fait la récapitulation. Tout d'abord, au numéro 10, Maud Saunier était là avec demi-tour. Brebis dans la brume de Sluice, numéro 9. En 8e position, c'est la grosse équipe qui est là avec Call Me Chérie. Puis Filer ma tête de Sylvie Bouliane en 7e position. Justin Guitard se retrouve au numéro 6 avec Entre être. En attendant le pire de Jonathan Saunier et LMNOP qui se retrouve au numéro 5. En 4e position, une nouveauté de Caroline Savoie, la chanson Quel tourment qui met en vedette Jeanne Côté et Ponté X. La tête a ses raisons de B qui redescend de la première à la 3e position après 7 semaines au numéro 1 de façon consécutive. Et Menon Jason qui demeure au numéro 2 avec Washer Toss. En première position, il faisait leur entrée la semaine dernière au numéro 3. Change donc jusqu'à la première position avec la position justement de la semaine dernière qui se retrouve au numéro 3. On parle bien entendu toujours de la formation B. Les voici avec leur plus récent extrait intitulé « Ah ouais ». C'était Diane Richard qui vous accompagnait depuis les 30 dernières minutes. Je vous donne rendez-vous pour un autre palmarès pop-rock la semaine prochaine. Bye-bye.
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